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1: Merci d'avoir choisi Oui Radio avec que des hits. Laurie Bergeron qui vous accompagne pour cette dernière heure avant l'arrivée de Jean-François Nolin qui sera avec vous pour le restant de la soirée. Mais on a encore que des hits à vous pousser. Éric et Sonny, Caouette des deux frères seront là avec Faut que j'y aille. Les bébés Brian Adams font partie de l'enclos des releveurs. Mais tout d'abord, un gars fort sympathique. Il s'appelle Francis de Grandpré. Voici Si j'avais su... 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
2: C'est fou.

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Et Oui Radio Estrie, c'est la meilleure façon de rester en contact avec nous et de pouvoir nous suivre d'un peu plus près. La grande Céline, celle qui foule les planches de Paris présentement, s'amène dans les prochaines minutes avec Je ne vous oublie pas. Mais tout de suite, voici Bruno Pelletier et M à Oui Radio.

célébrer son 79e anniversaire. Il est avec nous dans le monde artistique depuis déjà les années 1960. Je vous parle de Julien Clerc qui s'amène avec son fameux cœur de rocker. Tout d'abord, on aura Marie-Lou et tout de suite, un qu'on a connu à la voix. Il s'appelle Jérôme Couture ou Jay Kutcher maintenant. Voici Goodbye Girls. Avec toi.

Lentement, mais sûrement, on se dirige vers l'heure de 21h. Laurie Bergeron, qui vous remercie d'avoir été là pour une première à l'animation Que des hits. Je vous retrouve demain et je vous laisse au bon soin de Jean-François Nolin. Les grands slows s'amènent. Tout de suite, voici Julie Masse et Billy. Bonne soirée tout le monde. À demain.

0: Le mardi 22 septembre, ici Yannick Denoncourt, voici l'info Oui Radio. La candidate du Parti libéral du Québec dans la circonscription de Champlain, Annie Pronovo, se montre satisfaite de la campagne qu'elle a menée jusqu'à maintenant. Elle confie que les résultats des différents sondages ne trouvent pas écho parmi les électeurs qu'elle a l'occasion de côtoyer.
1: Moi, ce que j'entends sur le terrain, ça reflète pas les sondages, sincèrement. Alors, mais bon, ça reste que c'est des élections, puis moi, je pense que tout va jouer là, le 5 octobre prochain.
0: Les engagements libéraux, comme l'aide pour l'achat d'une première propriété, la construction de logements préfabriqués, ou l'aide aux aînés sont bien accueillis dans la région, selon elle. L'ancienne mairesse de Saint-Tite, bien au fait de la polarisation entourant le projet de Test Canada, souhaite donner une chance au processus légal qui est en cours actuellement.
1: Donc, ce dossier-là, je ne dis pas qu'il n'est pas important. Je dis seulement que j'en entends pas parler sur le terrain quand je fais mon porte-à-porte. Je ne change pas ce que j'ai déjà dit. On va attendre le BAP. Le projet, s'y rencontre la réglementation et s'y rencontre les recommandations du BAP. Mais en plus, il y a une nouvelle donnée, c'est que ça va passer devant la Cour supérieure. Donc là, on va attendre tout ça. Et puis, ça rencontre tout ce qu'on a dit. Mais à ce moment-là, c'est un projet là, qui est favorable pour le parti.
0: Ces rencontres avec les élus de sa circonscription conduisent au même constat. Il faut alléger le fardeau administratif pour les municipalités. Un accident de la route a fait 2 blessés graves ce matin sur le rang Garceau à Pointe-du-Lac. Un tracteur est entré en collision avec une voiture vers 8h55. Policiers, ambulanciers et pompiers se sont rendus sur les lieux de l'accident. Les conducteurs des deux véhicules ont été transportés à l'hôpital pour y subir des soins. Selon le SPTR, la route a été fermée pour permettre aux policiers de faire une reconstitution de la scène. Également, une violente collision entre un véhicule automobile et un poids lourd a fait une victime ce matin sur la route 155 à Saint-Roch-de-Miquinac. Selon la Sûreté du Québec, l'automobiliste aurait dévié de sa voie pour aller percuter de plein fouet le camion qui circulait en sens inverse. Les autorités ont dû dévier la circulation sur la route 153 à Saint-Tite, le temps que les techniciens puissent reconstituer le fil des événements. La ville de Shawinigan informe la population que des travaux de mise à niveau des feux de circulation sont effectués dès cette semaine. Ces travaux entraîneront des modifications à la programmation des séquences à certaines intersections, dont les traverses piétonnes sur l'avenue de la station et au centre-ville. Ces ajustements permettront d'améliorer la fluidité des déplacements et d'harmoniser la signalisation sur une même artère. Dans le cadre de ces travaux, 2 feux de circulation sur l'avenue de la station passeront à un mode de traverse piétonnière concourante. La ville demande aux usagers de la route de faire preuve de vigilance et de respecter la signalisation en place pour favoriser la sécurité de tous. Afin de protéger le réseau cyclable et piétonnier et traverse sonore, quelques interdictions de tourner à droite sur feu rouge seront ajoutées à certains endroits sur les boulevards des Hêtres, Trudel et Royal. Depuis que Ottawa a imposé des contre-tarifs sur certains produits originaires des États-Unis, le 8 septembre dernier, les discussions entourant l'accord Canada-États-Unis-Mexique se font plutôt rares. Le député du Bloc québécois de Berthier Masquinongé a été appelé à commenter ce dossier sur nos ondes. Yves Perron est malgré tout optimiste, mais pas à court terme.
2: Moi, j'ai pas l'impression qu'à court moyen terme, on va avoir une négociation globale de la CEOM. Éventuellement, il faudrait. C'est sûr qu'il y a toujours eu des négociations, puis qu'il faut toujours qu'il y en ait, là, même si on vous l'annonce pas formellement dans les médias, les principaux interlocuteurs ont conservé le contact puis font des échanges. En fait, si c'est pas le cas, j'espère que c'est le cas, parce que il faut avancer et essayer de trouver des solutions.
0: Par ailleurs, concernant le virage du gouvernement Carney vers le marché européen, Yves Perron explique que la diversification des marchés s'impose dans le contexte de la guerre commerciale.
2: Toujours prôner une diversification du marché. On est très favorable au rapprochement avec l'Europe. Le Québec est d'ailleurs a des liens beaucoup plus forts que les autres provinces canadiennes, je pense, avec le vieux continent. L'Europe peut nous servir d'inspiration dans plusieurs choses, entre autres sur la réglementation environnementale. Le Bloc québécois prône souvent des réglementations plus similaires à l'Europe, alors que les gens de l'Ouest veulent plus se plier à la déréglementation américaine.
0: Le Bloc québécois estime que le Québec pourra donc être au centre de ce dialogue, dont le cadre devra être présenté, débattu et voté à la Chambre des communes. Le vote par anticipation se tiendra le dimanche 27 septembre et le lundi 28 septembre. Les lieux de vote seront ouverts de 9h30 à 20h. Les électeurs peuvent connaître le lieu de vote par anticipation en consultant l'avis d'inscription qu'ils ont reçu par la poste ou en se rendant tout simplement sur le site web d'Élections Québec. Pour voter, une personne inscrite devra présenter une pièce d'identité, que ce soit la carte d'assurance maladie, le permis de conduire ou le passeport canadien. L'avis d'inscription reçu par la poste n'est pas obligatoire pour voter. Les pompiers de Louisville effectueront un test d'alerte ce mercredi 14h. La sirène est installée à la caserne incendie au 91 avenue Sainte-Élisabeth et pourra être entendue dans un rayon d'environ 1 km. Le test aura une durée d'environ 5 minutes. Puisqu'il s'agit d'un test, aucune action n'est requise. Il est important de ne pas composer le 911. Rappelons que ce système a été mis en place afin d'alerter la population en cas de catastrophe sur le territoire de la ville. Voilà qui complète l'info. 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

bien là, c'est vrai, mesdames, messieurs, l'automne est arrivé depuis 20h05 ce soir. Là, c'est officiel. Merci d'être là dans cette émission de fin de soirée sur, oui, encore une fois, un 60 minutes de hits, mais un petit peu plus relax que dans la grille horaire habituelle. Et nos premiers invités, Harmonium, l'héritage est particulièrement présent cet automne. Le spectacle Serge Fiori, seul ensemble du Cirque Éloise, vient de reprendre l'affiche dans une nouvelle mouture devenue encore plus émouvante depuis le décès de Serge Fiori en juin 2025. Le spectacle utilise la musique d'Harmonium, mais aussi la véritable voix de Fiori dans des extraits audio, ce qui donne l'impression qu'il accompagne encore les artistes sur scène. Après Montréal, la production poursuivra sa route au Québec. Harmonium, un musicien parmi tant d'autres, un autre hit sur Oui.

C'était le hit de Corbeau, Je lâche pas sur William Deslauriers. On entend moins parler de celui-ci dans les médias qu'à l'époque de Star Academy 2009, mais il n'a jamais complètement abandonné la musique après coup de fil. En 2023, il a notamment lancé la première saison en 2024 et a participé à la chanson Son petit porte-clés avec Madiba King et Marnac. Et un petit fait parfait, oui, son premier grand succès Recommencé tout à zéro avait occupé la première place du palmarès radio francophone de la disque pendant quand même 20 semaines consécutives. Pas mal pour un gars qui n'avait même pas remporté Star Academy. Son premier album, Un pied à terre, composé principalement de ses propres chansons, s'était également hissé jusqu'au deuxième rang du palmarès canadien des albums. Voici donc son grand classique, on pourrait appeler ça comme ça, William Deslauriers, Recommencer tout à zéro sur Oui.

meilleur que toi, c'était Rafi sur Oui dans votre radio. Petite anecdote, oui, que les plus jeunes ignorent peut-être, les respectables ont déjà assuré la première partie des Rolling Stones. C'était au Centre Bell à Montréal en janvier 2003, une soirée qui demeure évidemment l'un des grands moments de l'histoire du groupe québécois. Aujourd'hui, Sébastien Plante poursuit une nouvelle aventure musicale avec sa conjointe, la chanteuse et comédienne Jessica Lapierre. Leur duo Seb et Jess, formé en 2022, revisite le blues et le vieux rock and roll dans une formule plutôt originale de One Man Band. Ils travaillent également leurs propres chansons francophones aux influences pop-rock, folk et country. Leur album Libéré était annoncé pour 2026. On a justement les respectables avec l'un de leurs succès, de leur hit, Amalgame sur Wii.

La compagnie Créole, c'est le hit, ça fait rire les oiseaux qu'on aime entendre comme ça. Ça nous fait sourire en fin de soirée, surtout avec le début de l'automne. Ça veut dire qu'il va faire de plus en plus noir de bonheur le soir. Les journées, oui, c'est ça, ben, ils s'en vont lentement, mais sûrement la clarté aussi. Que voulez-vous, c'est comme ça. Bon, ben alors, bref, notre prochain invité, c'est Maxime Landry et Annie Blanchard, qui ne semblent vraiment pas vouloir mettre fin à leur association après plus de 130 représentations de leur spectacle country. Le duo qui prépare maintenant une nouvelle aventure pour 2027 avec deux autres artistes. Maxime vient aussi d'annoncer quelque chose de particulièrement festif. Leur projet Noël dans nos vieilles maisons fera l'objet d'un enregistrement devant public dès novembre dans une ambiance qu'il décrit lui-même comme un véritable méga party country. Le voici, Maxime Landry avec Cache-Cache sur Wii.

0: C'était le hit de Joe Beaucan, Repartir à zéro sur Oui. 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Et pour compléter notre émission ce soir, c'est Dee Danielle qui possède un parcours quand même assez particulier. Elle avait seulement 16 ans lorsqu'elle enregistrait déjà son premier album, La Petite Indienne. Peu après, elle obtenait le rôle d'Elvira dans la comédie musicale Don Juan. Mario Pelcha, avec qui elle travaillait dans la production, l'a ensuite pris sous son aile et lui a offert un contrat avec sa maison de disques. Et elle continue justement de collaborer avec de grands noms de la chanson québécoise. On la retrouve notamment avec Paul Darèche sur la chanson « Tout de moi pour toi » qui tourne toujours sur les ondes country québécoises cet automne. Une belle continuité pour celle qui, 20 ans après « Sous une pluie d'étoiles », demeure associée à l'une des chansons marquantes de la pop québécoise des années 2000. La voici, justement, sur Oui, à demain.
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0: Steph, t'as été proche d'un idole ou de quelqu'un que tu vénères et t'étais allé hier au match Crafankeville, grâce à Saint-Beau, je le dis, parce que c'est grâce à eux autres qu'on a eu les
1: ben,
0: abs.
1: Certain.
0: Si t'étais proche de qui hier? C'est qui tu voulais me dire?
1: Là, moi j'ai un parti pris pour Bolduc.
0: Ouais.
1: Bolduc, je le connais depuis qu'il est tout petit.
0: Tu le connais?
1: Mais je l'ai déjà vu souvent de proche, tu sais. Mais là, hier, en face de moi, Arbor Jacket.
0: Arbor.
1: Et je l'aime tellement, là. Je voyais des joueurs, des sénateurs, des fois, là, essayer de le pousser, d'y donner des coups de bâton. Puis j'étais comme, tu sais pas à qui t'as affaire.
0: Non.
1: Et là, son frère
0: Florian,
1: aussi.
0: Florian, il laisse pas sa place cette année-là.
1: Ben, c'est ça, exactement. À un moment donné, mise au jeu, il était 2-1 à côté de l'autre. Jacky, hey. 63-72. J'étais comme, oh my God!
0: Imaginez-vous, la Mauricie, à quel point ça doit être malade de jouer avec ton frère.
1: Ah!
0: Petit cul, ben oui. Commencer à jouer au hockey enfant, puis là, tu grandis, puis tu rentres dans la Ligue nationale avec ton frère.
1: C'est ma... Puis dans la même équipe.
0: Dans la même équipe, c'est zinzin.
1: C'est fou, raide, là. Mais hein. Fait que, ouais, hier, j'ai pu mourir en paix parce que, my God, j'avais Jacky d'en face.
0: Ah, mon Dieu Seigneur. T'es chanceux, t'aimerais ça, avoir Jacky d'en face.
1: Franchement.
0: En tout cas, moi, mais t'es assez proche de Zachary Bolduc, genre, tu le connais, tu peux le saluer, puis.
1: Ben oui.
0: Ça veut dire que tu pourrais nous organiser pour avoir une paire de billets, puis qu'il nous fasse rencontrer Yuraï puis Jacky.
1: Ben là, puis rencontrer lui en même temps.
0: Aussi, mais ça se pourrait, ça. Tu
1: On
0: penses?
1: On peut lancer ça dans les airs.
0: Hein? Lâche-moi donc, ma fête, c'est le 9 octobre.
1: OK, moi le 24, fait que dégagez-vous.
0: C'est toi qui es sur le dossier.
1: Ouais, non, c'est ça, j'ai peur.
0: Vous l'avez entendu, la Mauricie.
1: Ouais, oui.
0: On va avoir une date avec Yuraï.

0: Là, la Mauricie, on va vous inviter dans une visite qu'on a faite dans les prochains jours, OK? Ouais. Vous allez nous trouver chanceux parce qu'on a eu une invitation officielle du maire Yvon Deshaies dans son bureau. Et moi, je me suis dit, un jour, je veux visiter ce bureau-là. Là.
1: Est-ce que c'est la première fois que tu rentrais dans le bureau d'un maire?
0: Oui.
1: Moi aussi?
0: Absolument. Absolument. Puis je voulais voir son bureau. C'est un musée. Si vous demandez, la gang, là, c'est quoi ce bureau-là? C'est un musée. Premièrement, bel accueil avec un beau café. Vous, madame, qu'est-ce que vous mettez dans votre café?
1: Des petits chocolats.
0: Des petits chocolats que j'ai pas mangé parce que j'étais encore sur la diète.
1: Ah, ben là, fais-toi une réserve. Cache-toi-en dans ton bureau.
0: Là, ah, ben, inquiète-toi pas. Je vous envole dans vos bureaux quand vous êtes pas là à 5 heures le matin.
1: Parfait.
0: Et salutations Yannick, qui reste plus beaucoup de chocolat. On va faire des vidéos sur notre page Facebook qui s'appelle Oui Mauricie.
1: Oui.
0: Et il y a plusieurs chroniques et on lui a demandé d'où ça vient ton chapeau. Hein? D'où ça vient ce chapeau-là?
1: C'est à partir de où? Y a-tu un chapeau sur la tête depuis qu'il est tout petit?
0: Ouais.
1: Vous aurez la réponse sur notre page Facebook dans les prochains jours, prochaines semaines.
0: Il y a une légende qui raconte que sa mère a eu une césarienne parce qu'il avait un chapeau sur la tête. Il passait pas les cuisses. Hein? J'ai envoyé cette histoire-là à Fred Pellerin, il va nous faire un film.
1: Aïe, ça serait malade, ça.
0: Ah, mon Dieu, verrais-tu? Oui. On va savoir aussi combien de salons funéraires ils vont déjà visiter, parce que je sais pas si vous savez, mais ils en visitent une dizaine par week-end.
1: Il est très, très, très impliqué à lui souhaiter sa sympathie. C'est bien important pour lui, ouais.
0: Fait que, on vous invite à nous écrire, OK, sur le Messenger de Oui Mauricie. Si jamais vous avez des questions, on va bientôt prochainement retourner voir M. Deshaies dans son bureau. Écrivez-nous sur Messenger au 819-519-1031. On a bien hâte de vous présenter ça. Ça a été le fun. Ta barouette, que ça a été le fun. Il est-tu fin, mon Dieu Seigneur?

0: me suis acheté quelque chose hier.
1: Quoi?
0: De nouveau, c'est une toile à piscine.
2: Hein? Pour
0: je
2: les feuilles?
0: Je vais partager parce que je suis toute excitée, là. Mais oui, c'est pour pas que t'aies de feuilles au fond. Là.
2: Oui,
0: quand
2: oui.
0: t'arrives pour l'ouvrir ta piscine, mon Dieu, et qu'elle appuie, aller chercher ça, c'est un nostic d'Ario.
2: Oui.
0: Fait que je me suis acheté ma toile. Première toile.
2: Hey.
1: Voyons, toi.
0: La fille, elle me dit, c'est une combien ta piscine? Là, j'ai dit, c'est une 18 ou une 21. Là, je dis, voyons, collé, comment ça que je sais pas ça? En plus, c'est moi qui l'ai acheté, la piscine.
2: Ben oui, mais.
1: Ouais, mais t'as le temps d'oublier, là.
2: Ouais, mais c'est ça.
0: Ouais, là, c'était évident.
2: Mesure,
0: là,
2: sors le galon, puis mesure.
0: C'est une 18, fait que je me suis acheté ma petite toile, je suis bien contente.
2: Ah, ben, tu vas aimer ça. Tu vas aimer ça.
0: Je suis une adulte mature.
1: Mais quand t'es grande, contente de t'acheter une toile en plastique,
2: mais c'est pas mal. C'est pas mal ça, là, ces temps-ci. On est pas mal là-dedans, la fermeture de piscine, puis tout le kit, là. Je pense qu'en fin de semaine prochaine, il y en a pas mal qui vont être rendus là. Avant que toutes les feuilles tombent dedans, c'est vrai que c'est bien plate à ramasser.
0: Ah, je le sais. Ah
2: ouais. Hey, bonne fin de journée. Merci d'être bien branché chez nous. On passe les deux prochaines heures ensemble. On va se parler de plein d'affaires aujourd'hui.
0: Oui.
2: Notamment, on va revenir sur le match du Canadien d'hier qui avait lieu en Mauricie parce que c'était Kraft Hockeyville. On a eu bien du fun. C'était bien le fun. Moi et Steph, on était là hier. Et si vous aviez l'œil attentif, c'est vrai que là, on fait de la radio. C'est pas tout le monde qui sait de quoi j'ai de l'air, mais on m'a vu, là, 30 secondes.
1: Oui, on va vous en reparler, mais d'une façon bien particulière.
2: Ouais.
0: Si vous avez vu Brad Pitt avec des lunettes, c'était
2: c'est en plein ça. Donc, on va s'en reparler tantôt. On va se parler également aussi de Spider-Man aujourd'hui parce que Brigitte, t'es allée voir le film Spider-Man et tu vas nous en parler, tu vas nous dire comment tu as trouvé ça.
0: Hey, j'avais envie de m'acheter le costume pour Halloween, mais je me suis retenue.
1: J'en ai pas.
2: Puis on va se parler également. Hey, là, c'est l'automne qui s'installe. Tu sais, il y a des affaires qu'on a hâte que l'automne s'installe pour manger. Tu sais, là, la bouffe réconfortante. Puis tu sais, quand t'arrives à la maison, puis la mijoteuse, là, ça sent, là, tu sais.
1: Ah, puis j'ai une recette que je vide pour vous autres, la mijoteuse, là, c'est un incontournable affaire.
2: Hey, on va s'en parler tantôt de ce qu'on aime à l'automne manger.

0: là à Chronique Cinéma aujourd'hui avec Brigitte Boisjoli qui est allée voir. Ça m'étonne que tu sois allé voir ce film-là. Spider-Man. Moi dans la vie, je suis pas très. Bon, j'y allais avec les enfants quand ils étaient plus jeunes. Là.
1: Ouais.
0: Mais tu sais, les héros de Marvel, là, puis ouais, les affaires-là, je suis pas tant super-héros. Mais là, t'es allé voir Spider-Man, le dernier qui vient de sortir, puis t'as trippé fort.
1: Ben, j'adore. Et ça, moi, je pensais aller voir l'autre film, genre la Pat Patrouille, il y avait un film avec des moutons. Ouais. Mais ma fille est rendue ailleurs. Fait qu'elle m'a dit, je vais aller voir Spider-Man. Je dis, ben, pourquoi pas?
0: Pourquoi pas? Ben oui.
1: Et j'ai capoté. T'sais, on avait entendu parler que ça battait des records. Et je comprends pourquoi, parce que c'est vraiment bon. Écoute, juste pour les prises de vue, là, puis il faut que je vous dise aussi que c'est Tom Holland, que je connaissais pas tant, qui joue Spider-Man, qui est incroyable. Puis pour vrai, je pense que c'est le meilleur. Là.
0: Ouais.
1: T'sais, il y a eu Tobey Maguire, qui était très bon. Il y a eu Andrew Garfield, mais lui, là, je pourrais dire que c'est vraiment le top. Et ce que j'aime, c'est que il devient un peu défectueux. Puis il montre vraiment, tu sais, toutes les... Tu sais, quand les toiles d'araignée, il arrive pas à sortir de ses poignets.
0: Ouais.
1: C'est comme juste de la glu qui sort. Puis il a mal au cœur, ça l'écœure. Puis écoute, c'est tellement drôle. Il manque même de vomir dans son propre masque.
2: Ah.
1: Parce que ses poignets l'écœurent, ça m'a fait beaucoup rire. Fait que tu sais, on voit vraiment les dessous du personnage. Puis à quel point, des fois, c'est dysfonctionnel, ses affaires. Fait que c'est très, très bon. Puis en plus, celle qui joue sa blonde, mais c'est pas tant sa blonde, en fait. Mm-hmm. Parce qu'ils s'embrassent jamais, puis ils finissent pas ensemble.
0: Ouais.
1: C'est Zendaya, que j'adore. Écoute, c'est bon, mais juste pour les effets spéciaux, là, ça vaut de l'or.
0: C'est ce qu'on m'a dit. Mes enfants sont allés le voir, puis ils ont trippé.
1: Ils ont aimé ça.
0: Ils ont adoré. Mais là, c'est un long film, par exemple. Là. C'est long.
1: Ah, c'est 2h30 à peu près.
2: Ah, hey, moi, c'est sûr que je ronfle après 2 minutes.
0: Ouais, mais là, je pense que c'est pas le genre de film que tu vas ronfler, d'après
1: non,
0: moi.
1: C'est
0: tu t'endormiras pas là-dessus.
1: C'est tellement bien fait. En plus, là-dedans, il y a aussi le retour de Hulk, que j'aime beaucoup.
2: Okay,
1: fait que c'est très bon. Puis c'est un Hulk qui essaye de se contrôler. Puis, tu sais, c'est vraiment toujours le combat entre le super-héros et l'humain. C'est vraiment bon. Pour vrai, là, aller voir ça, j'ai vraiment trippé.
0: Hey, le goût d'y aller.
1: Pour vrai, je serais prête à le revoir une autre fois. Je dis, on retourne-tu? Je me sorte, on retourne.
2: Oui, parce que 2h30, moi, je trouve ça long.
1: Ouais, mais ça passe vite.
0: Quand on embarque dans le film, là, quand le film dure 2h30 puis que c'est long, rare, puis tu t'emmerdes, là, c'est long. Mais quand tu embarques dans le film, puis les effets spéciaux, puis tout le kit. Mais
1: tu sais,
0: moi.
1: C'est bon.
0: Parce que tu parles de Hulk, puis tu parles de Spider-Man. Moi, je m'en rappelle, là, c'était les héros de mon enfance, le Spider-Man, anti-bonhomme, là, ça s'appelait l'araignée en français, puis c'était la toune, c'était l'araignée. Elle se balade sur le fil.
1: Oui.
0: Avec Hulk, là, qui déchirait son linge, qui virait vert, là. Tu me donnes le goût de
1: l'aller. C'est notre jeunesse, quand même, là.
0: Tout à fait. Donc, à la sauce 2026.
1: Et il y a un film bientôt à voir, je vais vous le dire, c'est sur la vie de Gilles Villeneuve.
0: Oui.
1: Papa de Jacques.
2: Oui.
1: Donc, oui, vraiment, il parle de toute sa vie. Tout ça, ça a l'air débile. Ça, là, je pense que c'est...
0: Ça a l'air bon, hein?
1: Je sais pas c'est quand là, que ça arrive, mais les previews, je me suis dit, oh, mon Dieu, il faut vraiment que j'y aille, là.
0: Ouais.
1: Ça a l'air vraiment bon.
2: Ça m'intéresse en tabarouette.
1: Ouais, moi aussi, vraiment.
0: Gilles Villeneuve, ça risque d'être bien intéressant. Puis dans un tout autre ordre d'idée aussi, il y a un film qui sort là, ces jours-ci, c'est sur la vie d'une grande chanteuse au Québec, Pauline Julien aussi.
1: Oui!
0: C'est, comment
1: Suzanne
0: elle s'appelle?
1: Clément.
0: Suzanne Clément.
1: Suzanne Clément.
0: Elle était à Tout le monde en parle dimanche soir, puis vraiment, ils ont passé des extraits, puis j'avais vu déjà là, les previews, là, les bandes-annonces de ce film-là.
1: Ouais.
2: Elle a un toupette dans Stats. Là.
0: Elle a l'air vraiment excellente là-dedans. Là, vraiment.
1: Ah, mais elle, oui, tellement, elle a tellement de talent. Là. Puis elle est un peu méconnue, Pauline Julien. Ça
0: c'est
1: se fait-tu?
0: C'est vrai. Oui, puis elle a fait beaucoup. Là, pour,
2: il y a la salle Pauline Julien.
0: Culturelle Pauline Julien à Trois-Rivières.
2: Mais
0: donc,
2: sinon,
0: c'est une grande
2: c'est
0: de chez nous.
2: Que...
0: Originaire de la Mauricie, soit dit en passant.
1: C'est pour ça que c'est du bon monde.
0: Ben oui, c'est pour ça qu'on est du bon monde.

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0: y a un gros spectacle musical qui se prépare au Québec, comédie oui. musicale. Je sais pas si c'est la première fois qu'on fait ça au Québec, adaptation oui. québécoise de oui. La Belle et la Bête. Hey, La Belle et la Bête, moi je m'en rappelle, ça passait à télé là quand j'étais petit, ça passait à TVA dans le temps. Puis ça se passait dans les catacombes du métro de New York.
1: Oui, c'était des ruelles là puis dans les égouts.
0: Moi ça m'impressionnait.
2: Moi j'avais la cassette de Disney là.
0: Ouais.
1: Ah mais ça moi mais bonhomme. Mais toi tu parles Annick, que c'était avec des êtres humains, là, on
0: oui.
1: s'en souvient.
0: Ah, ouais,
1: ah, ben oui.
2: Non, moi c'était en bonhomme.
0: Oui, puis la bête elle faisait peur.
1: Hey, la bête elle faisait peur pour vrai.
2: Moi j'étais sûr que c'était juste des bonhommes.
0: Non, ça a été fait en vrai, c'est une série télé là.
1: Ouais.
0: Les années 90 peut-être là.
1: Et puis si on repense à la face de la bête, là, Yannick, c'était pas tellement bien fait.
0: Non.
1: Tu mettons, au niveau des effets ouais. spéciaux, c'était pas ça. Mais là, ouais. d'après moi, on va surprendre parce que...
0: Mais la belle était belle, par exemple. Je me rappelle
1: la
0: du nom
1: belle
0: de
1: était,
0: là, mais
1: était très belle. Belle. Oh, oui, c'est elle qui jouait dans Terminator aussi.
0: Oui, oui c'est vrai.
1: Je me souviens plus de son nom, mais bref. Ça a été créé en 1994, la Belle et la Bête, la comédie musicale, qui a été applaudie par plus de 35 millions de spectateurs, présentée dans plus de 40 pays et traduite en plus de 17 langues. Donc là, on était dû pour l'avoir ici,
0: ben oui.
1: chez nous quand même. Et ben, ça devrait débuter en juin à Montréal et à Québec. Et là, ils vont annoncer c'est qui la mouture québécoise. Ce ouais. jeudi, on va avoir les noms de qui vont avoir le rôle. Mais là, il y a plusieurs...
0: Il y a des noms qui circulent. Puis tu nous en as ouais. sorti à Ordon tantôt, ben, Brigitte. Puis ça a bien du sens. D'après moi, là, on
1: j'en ai plein.
2: Oui, ils t'ont engagé pour le casting ouais, parce que ce que tu nous as dit, ça fait du sens. Là.
1: Pour moi, là, la belle serait Mia Tinas.
2: Tellement, oui. là, avec une belle
1: parce
2: robe jaune.
1: Que, écoute, elle est tellement
0: Star
1: belle.
0: Academy, là,
1: oui,
0: ouais.
1: elle est tellement belle, elle est bonne et elle chante merveilleusement oui. bien. Et la bête, c'est aussi un maudit bon chanteur qui vient de Drummond, d'ailleurs,
0: oui.
1: un gars de chez nous,
0: ben oui,
1: William Cloutier. Oui. William, avec qui Mia, d'ailleurs, partage la scène assez souvent.
2: Oui!
1: Puis William, là, je sais pas si vous vous rappelez dans le film là, de Walt Disney, mais quand la bête redevient humain, prince...
0: C'est un beau bonhomme.
1: Ah, il est beau, il a les yeux bleus. Pis tout,
2: fait, ben, hey, ça ferait
1: moi,
2: tellement
1: pense
2: de sens.
1: Que Will serait capable, vraiment, puis même vocalement, ça serait vraiment ben oui. un beau match.
0: Parce que William Cloutier a déjà participé à Notre-Dame de Paris, notamment.
1: Oui.
0: Là, lui, bon, comédie musicale, il connaît ça. Là.
1: Il est très bon, non, vraiment. Là, ouais. Il est excellent. Et Gaston, c'est un grand gars costaud qui essaie de conquérir la belle, qui fait souvent des gaffes, mais toutes les femmes tombent à ses pieds. Très prétentieux aussi. Okay. Je verrai Mathieu Baron.
0: Ah,
1: ouais, dans ce rôle-là.
2: Avec une couette noire.
1: Oui, tu sais, les cheveux teints. Ben, tu sais, Gaston, c'est pas un grand chanteur, là.
0: Okay.
1: Fait que, tu sais, je pense qu'il a juste besoin de prestance avec une grosse voix.
0: Okay.
1: Si, mettons, ils veulent vraiment un chanteur, ouais. ben, ce serait peut-être Marc Hervieux, mais il faudrait peut-être
0: le rajeunir
1: un petit
0: peu,
1: tu sais.
0: Ouais.
1: Et il y a tout le temps un petit qui accompagne Gaston. Il est petit, puis c'est lui qui ramasse toutes les gaffes de Gaston.
0: Okay.
1: Puis il essaye de faire des matchs à Gaston avec des filles, puis tout ça. Puis il est très drôle, très primé, un petit, tout est très jovial. Et moi, j'avais pensé à Dominique Sion,
0: oh, oui.
1: qui est dans le duo Dominique
2: oui.
1: Martin.
2: Oh ouais. my God, tellement!
1: Fait que ça serait comme ben écoute, ça, c'est des idées, hein,
0: ben
1: que
0: oui.
1: je donne de même. Mais bref, c'est sûr que je vais être aux premières loges et au tapis rouge, il y en a un, de cette comédie musicale-là. J'ai tellement hâte.
0: Donc, c'est jeudi qu'on va connaître
1: oui.
0: les noms officiels. Okay.
1: Et le chorégraphe de... Écoute, juste pour vous dire comment ça va être hot, le chorégraphe, parce qu'il va y avoir beaucoup de danseurs et des musiciens sur scène, c'est le chorégraphe de Révolution.
0: Okay.
1: Alex Franqueur qui va tout planifier ça. Mise en scène, c'est David Thériault qui a fait Les Misérables. Écoute, ça va être débile. Je pense que ça va être tout qu'un show pour vrai avec des musiciens sur scène si on adore ça en plus.
2: Hey, 11 ouais. musiciens.
0: Quand
1: hey,
0: même.
1: Incroyable.
2: 25
1: là.
2: Artistes, ça va être...
1: Oh, ça va être débile. Fait que, je pense que... En tout cas, moi, je vais être là.
0: On est bon là-dedans au Québec, je pense, pour faire ça, ce genre de spectacle-là.
1: On est très bon et ça pogne. Fait que, tu sais, ce sera, je pense que ça va être au Grand Théâtre de Québec, si je me trompe pas. Et ça va être à
0: Montréal, sans doute.
1: Théâtre Saint-Denis, ouais, okay. Saint-Denis à Montréal.
0: Puis peut-être si on est chanceux plus loin, plus proche de chez nous.
2: Ils vont annoncer des dates.
0: Peut-être que ça arrive des fois.
1: Ah, ça serait génial.
0: Des spectacles sont présentés là aussi. Donc, on va attendre la confirmation de tout ça. Mais c'est vrai que ça va être bon. Ben, de voir ça. Spectacle musical de La Belle et la Bête. Lui, ce serait-tu une bête, vous pensez? Luke Combs, oui, il me semble qu'avec la barbe et le. Il me semble
1: qu'il pourrait un petit peu trop vieux, peut-être, ouais. pour jouer avec Mia, là. Mia est jeune, tu
0: oui.
1: me sais, là.
0: Ben
2: oui,
0: elle
2: a 17 ans, là. Elle a peut-être pogné son 18.
1: Ouais.
0: Elle vient d'avoir son permis de conduire, ça fait pas longtemps, en plus.
3: J'appelle les cars, bébé.

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0: c'est l'automne officiellement ce soir, 20h05. Sortons dehors puis dansons dans les rues, dire accueillir l'automne, hein?
1: On ben oui!
0: Nos voisins vont nous trouver bizarres un peu.
1: Moi, si je danse, là, le monde va rentrer en dedans. Tu créeras pas ça?
2: La danse de l'automne, il n'y a rien de mieux.
0: Les feuilles vont se mettre à tomber, mais vous avez remarqué que les feuilles ont commencé déjà depuis un petit bout de temps à changer de couleur. Puis là, ouais. L'apogée des couleurs, ça s'en vient aussi. C'est toujours le fun. Moi, j'aime ça l'automne. Alors, sortir nos gilets, là, puis tu sais, nos gros.
2: C'est vrai qu'on est bien.
0: Ah, oui, on est bien.
1: Puis là, tu fais un feu dehors, puis ça sent le feu, puis ouais. On est bien, là.
0: Ah, avec l'odeur des feuilles mortes, la bouffe aussi, la bouffe d'automne. Moi, j'aime bien les épices d'automne. J'aime ça, là, le petit café aussi. Aromatisé épices d'automne. Tout.
1: Les muffins, t'aimes ça aussi?
0: Oui, les muffins épices d'automne, tout ce qui se
2: la bouffe réconfortante. Moi, savez-vous quoi? Je mange, moi, des légumes crus toute l'année. À part là, présentement, je fais des bouillies. Tu sais, genre des bouillies, là, avec du bœuf puis des patates, des carottes, tout.
0: Ah oui, du bouilli de légumes.
1: Mais full chou, là, qui oui. Dans le bouillon, c'est
2: mais
1: malade.
2: Là, les légumes sont mous, mais c'est la seule fois que je fais « Ah, c'est bon! »
1: Ah, c'est tellement bon!
2: C'est tellement réconfortant que je fais comme « Ah, c'est bon! »
0: Maison.
2: Ah, ça, c'est bon.
0: Là, on sort nos mijoteuses aussi par les tricots. Toi, tu as une recette aussi de mijoteuses que tu fais souvent.
1: Oui, Yannick, ça va peut-être te sonner une cloche parce que, écoute, à chaque automne, j'en fais une batch. Là. C'est ouais. Des poitrines de poulet que tu mets dans ta mijoteuse, mais carie lait de coco.
0: Oh, ah oui, c'est vrai, tu m'as déjà fait goûter à ça, c'est bon.
1: Oui, c'est vraiment bon. Tu sais, vite, vite, demain, là, vous allez pouvoir trouver la recette en ligne si vous tapez poitrine de poulet mijoteuse. Lait de coco, carie, là, mais il y a des oignons là-dedans, de la farine pour que ça épaississe un peu. Poudre de carie, curcuma, de l'ail, du gingembre, poivre et sel, du poulet, lait de coco, pâte de tomate et de la pâte de carie douce que vous trouvez là, dans la section asiatique. Puis après ça, là, tu te fais comme une petite yogourt nature ou crème sûre avec ben de la coriandre hachée là-dedans. C'est tellement bon. Tu mets ça sur le top avec du riz, là, c'est malade.
2: Et que ça doit être bon. Hey, je vais faire ça.
1: C'est bon. Pour vrai, là, j'ai essayé une fois cette recette-là, puis ça fait des années que je me fais une batch l'automne.
2: Oh, ouais. Là, je vais l'essayer.
0: Moi, ces temps-ci, j'ai le goût de manger de la soupe aux légumes. Tu sais, comme ma mère faisait. Là, des fois, elle était un petit peu grasse. Il y avait des petits yeux dessus, là, mais tu sais, une bonne soupe aux légumes.
1: Ça,
2: oui, puis c'est avec des gros. Moi, j'aime les gros légumes. Tu sais, là,
1: ah, t'aimes Yannick, oui!
2: J'aime Yannick, oui! Ah, il est pas fini!
0: Les gros légumes!
2: Non, pas des petits légumes, là, t'es tout pré-coupé, là, parle pas de ça, là, des gros légumes!
1: J'ai pas vu le look qui vient de me gâcher!
0: Je vais en mettre des photos de ton chat. Non, mais

0: des fondus aussi va commencer.
1: Ah oui, les fondus chinois, oui. Ça aussi.
2: Hey, d'ailleurs, au Costco, j'ai acheté ces 4 pots de sauce à fond, de bouillon fondu, là. Tu sais, l'original, tu sais, qu'on aime tant, le bouillon, le canton. Hey, tout, c'est pas cher. Aller au Costco pour ça, ça vaut la peine.
1: Non, ça, c'est
0: ton
1: fun.
0: Stock pour l'hiver et tes réserves.
1: Donc, hey, là, on a faim. Je pense qu'on a faim. On a faim, gang. Ah, je pense qu'il va être le temps qu'on aille souper.

0: apprend, en tout cas, moi, je savais pas ça. Je commence à la connaître un peu, mais ça, je l'ignorais. Brigitte, qui a déjà chanté le jazz, qui a commencé, oui. T'as commencé quand tu étais toute petite, en oui. Chantant du jazz.
1: C'est chanté le jazz. Oh, oui, puis en fait, c'est deux gars qui cherchaient une chanteuse jazz. Dans le temps, moi, je faisais de la musique avec un pianiste qui était prof au cégep de Drummondville. Okay. Et lui, justement, était dans cette band jazz-là. Tu sais, les gars avaient à peu près, genre, début trentaine. Et moi, écoute, je sais même pas si j'avais 14 ans, pour vrai. Puis là, ben, ils m'ont demandé, Brigitte, ça te tente dessus? Puis là, je fais comme, ben oui, mais tu sais, moi, je connaissais très peu le jazz à 13 ans. C'est pas ça que t'écoutes, là. J'écoutais Mariah Carey, j'écoutais New Kids on the Block, mais pas le jazz. Fait qu'en fait, compte, je disais, écoute, je vais apprendre quelques tunes. Je regardais si j'aime ça. Et j'ai capoté.
2: C'est vrai?
1: Et puis, pour vrai, là, j'ai tout appris les standards de jazz très, très jeune. Tu sais, du Ella Fitzgerald, Nina Simone, ouais. Sinatra. Ouais, pour ouais, vrai, ouais. Là, c'était très... Fait que c'était tout petit. Fait que c'était très impressionnant quand j'arrivais dans un club que ma mère me laissait évidemment aller chanter avec une petite robe noire. Oh. Tu sais, quand je commençais à chanter du jazz, j'ai commencé, tu connais ça, tu sais. Et j'avais même passé à l'émission La vie en Estrie. Vous rappelez-vous de ça?
0: Oui, oui, ben il y avait le pendant en Mauricie, La vie en Mauricie, La vie en Estrie, là.
1: Exactement.
0: Ben oui.
1: Puis c'était animé par Diane, je sais plus trop qui.
2: Hey, ça, j'étais au primaire, je pense. J'étais vraiment jeune. Ben ouais, ça se peut-tu?
0: Ça fait longtemps. Puis,
1: mais après ça, c'était animé par France Beaudoin. Elle avait aussi animé. Ouais. Bref, j'étais allée chanter ma tune jazz là. Une tune de Holly Cole, de son album Holly Cole Trio.
0: Ah oui, Holly Cole, c'était bon, ça.
1: Hey, c'était bon, puis j'avais chanté ça, tu sais. Mais écoute, tu sais, avec des grosses dents, tu sais, des grosses palettes là, d'adolescentes de 13 ans, là. Hé, hey, bon, bon, t'es pas beau tout de suite. Et donc, je réapprends cette semaine des tunes que j'ai apprises à 14 ans. Donc, ça fait 30 ans que j'avais pas revisité ces tunes-là de jazz.
0: Parce que là, tu refais un show jazz cette semaine.
1: Show jazz, ouais.
2: Après, pour ma fête.
1: Aïe, aïe. En plus, c'est vrai, c'est ta fête, Steph. Je vais penser à toi,
2: j'espère
1: OK?
2: Que tu vas me chanter bonne fête en jazz.
1: Ouais, je vais bonne fête, bonne fête. Puis je chante à la croisée des chemins. C'est un petit pop de microbrasserie. C'est super beau à Chambly. Dans le fond, je vais chanter là une fois par année. Mes amis font de la musique là tous les jeudis pratiquement. Et ils m'invitent. Fait que j'ai dit, ben oui, je vais y aller. Puis le jazz, c'est très clean. Les gars, ils ont un veston noir.
0: Oui, c'est classe.
1: Oh oui, c'est moi, ça me prend une petite robe noire avec des talons. T'sais, tu vois pas là en mode de cowboy, là.
2: Cute.
1: Ouais, vraiment. Fait que, tu sais, j'aime ça aussi, ce style-là. T'sais, une fois par année, j'aime ça. Ça me fait du bien. Puis, c'est. Mais, tu sais, j'écris des paroles, puis toute la terre, là. Tu sais, moi, c'est pas. Non, je travaille ce soir-là, là.
0: OK.
1: Mais oui, je prends un petit verre de vin, c'est tout, là. Mais sinon, là, je suis comme. Je suis concentrée.
0: Ah ouais, mais tu dois être bonne, parce qu'il me semble que le thème de ta voix aussi doit bien se prêter au jazz, aussi, me semble.
1: Je sais pas. Ben, ouais, ouais. Tu sais, je pense que. Mais, pour vrai, je me permets de chanter aussi beaucoup plus bas, le jazz, okay. Puis c'est le fun, là, tu sais. Ouais. Tu sais, très feutré, c'est un autre voix, là, tu sais. Fait que j'ai bien du fun, je tricote là-dedans, là.
0: Ouais, peut-être, on sait pas, un album jazz bientôt pour Brigitte après Country, après
2: oui. Tout. Un album de Noël jazz.
1: C'est ça, tu sais. Oh, oui. J'avais pensé à ça, Mané, c'était qui?
2: Oui.
1: Il y avait une comédienne qui avait fait ça, Berthe, c'était qui donc? Je vais vous retrouver son nom, là, mais c'était débile, là.
0: Ah oui.
1: Mais c'était très bon. Fait que, oui, ça me donne envie des fois de. J'avais fait une couple de tunes d'Diana Krall, son album de Noël, c'était très bon. Mais oui, garde, on sait jamais, ça pourrait arriver.
0: Ben ouais, on garde ça en tête,
1: On garde ça en tête.
0: On va te le rappeler dans le temps des fêtes.
1: Ah oui, donc.

0: même les routes au Québec, on va se le dire, là, hein, ça fature.
1: Hey, ça fature. Hey, tabarouette, pour vrai, là.
2: Faites de la moto, là, puis vous m'en reparlerez.
0: Hey, c'est épouvantable.
1: Hey, j'avoue, hein, tu vas avoir mal au pécule.
2: Là, les dents claquent, la mâchoire, c'est pas des jokes, là. Tu pognes un nid de poule, là, la gueule te ferme, toi, et paf!
1: Ah oui, non, c'est pas super. Puis, tu sais qu'il y a des places où, que, oui, on doit payer pour les autoroutes, puis on se dit, mon Dieu, quand tu passes le payage, c'est la vie.
0: C'est beau, hein?
1: T'sais, c'est beau, là!
0: On va se promener,
1: ouais,
0: mettons, là, en Ontario, on va se promener peut-être aux États-Unis. Il va moins, là, aux États-Unis, mais les routes sont quand même belles, justement, parce qu'il y a des péages à plusieurs endroits. Puis là, on se dit, bon, ça vaudrait-tu à peine au Québec qu'on fasse, justement, des péages pour financer le réseau routier? Et là, il y a un sondage qui est sorti ces jours-ci qui nous dit que, oui, la majorité des Québécois, là, seraient favorables à ce qu'il y ait des péages sur les autoroutes, mais une condition. Faut que l'argent qu'on donne, là, pour ce qui est de ces péages-là,
2: ça
0: s'en aille là. C'est ça, ouais, le problème, là, parce qu'au Québec, on appelle ça le fonds consolidé. Là, c'est de l'argent qui s'en va là-dedans, puis ça sert à toutes sortes d'affaires. Il, ouais, faudrait que ça serve à rénover les routes, que ça ne serve pas à d'autres choses. Parce
1: non,
0: que là, écoute,
1: là,
0: vraiment, là, puis, quand, moi, je suis quand même favorable à ça, à condition justement que ça aille à ça. Parce que les péages, vous savez, bon, on peut circuler sur les autoroutes, notamment en Ontario, puis quand vous passez sur le pont de la 25 aussi, là, à Montréal, ouais, tu sais, ça vous facture direct. Là, vous recevez une petite, ouais, facture à la maison, tu penses que tu as eu
2: un ticket. Oui.
0: Mais, tu sais, il y a différents péages aussi, là, tu sais, bon. Puis là, on est en campagne électorale, hein, vous comprenez? Puis en,
1: ouais,
0: campagne électorale,
1: ça,
0: c'est pas très populaire. Vous n'entendrez pas de politiciens vous dire, hey, on va mettre des péages chez les autoroutes parce que c'est une taxe de plus. Tu sais,
1: ouais,
0: on est quand même assez taxés, là,
1: oui,
0: chez nous. On est,
1: oui, puis la vie est déjà chère. Tu sais, on sait que tout a augmenté, en plus, tu sais, l'épicerie, puis tout, je veux dire, je pense pas que le monde va être frileux, là, tu sais,
2: ouais,
1: sûrement
2: de
1: payer
2: ça. Une fois de temps en temps, mais tu sais, si t'es pour passer là tous les jours parce que tu travailles, ça te revient cher, là.
0: Oui, tout à fait, là, parce que.
1: Ouais, mais ils vendent des vignettes, tu sais, comme, ouais, la A25, moi, j'ai une vignette, là, qui me coûte tant par année parce que moi, je passe souvent.
2: Ah,
1: t'sais.
2: OK.
1: Fait
0: ça,
1: que
0: ça,
1: quand
0: vaut,
1: même...
0: ça vaut-tu la peine quand même?
1: Ben,
0: ou,
1: oui.
0: T'as du trafic parce qu'il y a pas mal moins de trafic dans ce coin-là.
1: Ben
0: là,
1: oui, ça vaut la peine, vraiment, tu sais. Fait qu'en même temps, je sais pas, là, tu sais, c'est sûr que pour avoir une qualité sur nos routes, sont effrayantes. Pour, ouais, ça n'a pas d'allure.
0: Donc,
1: on s'en rend compte quand on arrive dans des belles routes, on fait oh my God, ça, c'est plaisant.
0: Ah, oh, ouais, non, c'est ça. Hey, c'est quand même près de la moitié des gens qui sont favorables au péage routier. Fait que je pense qu'il faudrait,
1: hey,
0: peut-être y penser.
1: C'est beaucoup, là.
0: Faudrait peut-être y penser à un moment donné. Ben, tu sais, on dirait qu'on se dit oui, peut-être pas tant dans ma cour si, comme tu dis, si on passe à tous les jours une place puis on sort un péage, peut-être ça va être moins intéressant, mais en tout cas,
2: ouais,
0: faudrait y penser.
2: Mais je pense qu'il faudrait le mettre sur une route où est-ce que tu as la possibilité de passer ailleurs où
0: c'est
2: pas,
0: ah,
2: de péage.
0: Ouais, c'est ça, de choisir.
2: Fait que, ouais, tout le monde n'a pas à se le faire imposer.
0: Parce que dans un passé assez lointain, je me rappelle, l'autoroute 40, là, puis l'autoroute 20, il y avait des péages à une certaine époque. Là, moi,
2: ah,
0: même,
2: ouais,
0: que Bridget, tu dois même pas t'en souvenir parce que moi, j'étais tout petit et ça en arrière. Puis je me,
1: ouais,
0: rappelle qu'on arrêtait sur l'autoroute pour mon père pitchait 30 sous
1: on
0: dans
1: payait
0: la chaîne.
1: C'est pas d'hier.
2: Ah, ben là, c'est 30 sous le passage à de la
0: l'allure. Ah, ben non, ouais, je te parle de 1980
2: là. Ah, c'est pas là.
0: Il y a de l'inflation depuis ce temps-là.
1: C'est rendu 11 et 18.
0: Ça va être ça.

0: Le mardi 22 septembre, ici Yannick Denoncourt, voici l'info Oui Radio. La candidate du Parti libéral du Québec dans la circonscription de Champlain, Annie Pronovost, se montre satisfaite de la campagne qu'elle a menée jusqu'à maintenant. Elle confie que les résultats des différents sondages ne trouvent pas écho parmi les électeurs qu'elle a l'occasion de côtoyer.
1: Moi, ce que j'entends sur le terrain, ça reflète pas les sondages, sincèrement. Alors, mais bon, ça reste que c'est des élections, puis moi, je pense que tout va jouer là, le 5 octobre prochain.
0: Les engagements libéraux, comme l'aide pour l'achat d'une première propriété, la construction de logements préfabriqués, ou l'aide aux aînés sont bien accueillis dans la région, selon elle. L'ancienne mairesse de Saint-Tite, bien au fait de la polarisation entourant le projet de Test Canada, souhaite donner une chance au processus légal qui est en cours actuellement.
1: Donc, ce dossier-là, je ne dis pas qu'il n'est pas important. Je dis seulement que j'en entends pas parler sur le terrain quand je fais mon porte-à-porte. Je ne change pas ce que j'ai déjà dit. On va attendre le BAP. Le projet, s'y rencontre la réglementation et s'y rencontre les recommandations du BAP. Mais en plus, il y a une nouvelle donnée, c'est que ça va passer devant la cour supérieure. Donc là, on va attendre tout ça. Et puis, ça rencontre tout ce qu'on a dit. Mais à ce moment-là, c'est un projet là, qui est favorable pour le parti.
0: Ces rencontres avec les élus de sa circonscription conduisent au même constat. Il faut alléger le fardeau administratif pour les municipalités. Un accident de la route a fait 2 blessés graves ce matin sur le rang Garceau à Pointe-du-Lac. Un tracteur est entré en collision avec une voiture vers 8h55. Policiers, ambulanciers et pompiers se sont rendus sur les lieux de l'accident. Les conducteurs des deux véhicules ont été transportés à l'hôpital pour y subir des soins. Selon le SPTR, la route a été fermée pour permettre aux policiers de faire une reconstitution de la scène. Également, une violente collision entre un véhicule automobile et un poids lourd a fait une victime ce matin sur la route 155 à Saint-Roch-de-Miquinac. Selon la Sûreté du Québec, l'automobiliste aurait dévié de sa voie pour aller percuter de plein fouet le camion qui circulait en sens inverse. Les autorités ont dû dévier la circulation sur la route 153 à Saint-Tite, le temps que les techniciens puissent reconstituer le fil des événements. La ville de Shawinigan informe la population que des travaux de mise à niveau des feux de circulation sont effectués dès cette semaine. Ces travaux entraîneront des modifications à la programmation des séquences à certaines intersections, dont les traverses piétonnes sur l'avenue de la station et au centre-ville. Ces ajustements permettront d'améliorer la fluidité des déplacements et d'harmoniser la signalisation sur une même artère. Dans le cadre de ces travaux, 2 feux de circulation sur l'avenue de la station passeront à un mode de traverse piétonnière concourante. La ville demande aux usagers de la route de faire preuve de vigilance et de respecter la signalisation en place pour favoriser la sécurité de tous. Afin de protéger le réseau cyclable et piétonnier et traverse sonore, quelques interdictions de tourner à droite sur feu rouge seront ajoutées à certains endroits sur les boulevards des Hêtres, Trudel et Royal. Depuis que Ottawa a imposé des contre-tarifs sur certains produits originaires des États-Unis, le 8 septembre dernier, les discussions entourant l'accord Canada-États-Unis-Mexique se font plutôt rares. Le député du Bloc québécois de Berthier-Masquinongé a été appelé à commenter ce dossier sur nos ondes. Yves Perron est malgré tout optimiste, mais pas à court terme.
2: Moi, j'ai pas l'impression qu'à court moyen terme, on va avoir une négociation globale de la CEOM. Éventuellement, il faudrait. C'est sûr qu'il y a toujours eu des négociations, puis il faut toujours qu'il y en ait. Là. Même si on vous l'annonce pas formellement dans les médias, les principaux interlocuteurs ont conservé le contact puis font des échanges. En fait, si c'est pas le cas, j'espère que c'est le cas, parce que il faut avancer et essayer de trouver des solutions.
0: Par ailleurs, concernant le virage du gouvernement Carney vers le marché européen, Yves Perron explique que la diversification des marchés s'impose dans le contexte de la guerre commerciale.
2: Toujours prôner une diversification du marché. On est très favorable au rapprochement avec l'Europe. Le Québec, est, d'ailleurs, a des liens beaucoup plus forts que les autres provinces canadiennes, je pense, avec le vieux continent. L'Europe peut nous servir d'inspiration dans plusieurs choses, entre autres sur la réglementation environnementale. Le Bloc québécois prône souvent une déréglementation plus similaire à l'Europe, alors que les gens de l'Ouest veulent plus se plier à la déréglementation américaine.
0: Le Bloc québécois estime que le Québec pourra donc être au centre de ce dialogue, dont le cadre devra être présenté, débattu et voté à la Chambre des communes. Le vote par anticipation se tiendra le dimanche 27 septembre et le lundi 28 septembre. Les lieux de vote seront ouverts de 9h30 à 20h. Les électeurs peuvent connaître le lieu de vote par anticipation en consultant l'avis d'inscription qu'ils ont reçu par la poste ou en se rendant tout simplement sur le site web d'Élections Québec. Pour voter, une personne inscrite devra présenter une pièce d'identité, que ce soit la carte d'assurance maladie, le permis de conduire ou le passeport canadien. L'avis d'inscription reçu par la poste n'est pas obligatoire pour voter. Les pompiers de Louisville effectueront un test d'alerte ce mercredi 14 heures. La sirène est installée à la caserne incendie au 91 avenue Sainte-Élisabeth et pourra être entendue dans un rayon d'environ 1 km. Le test aura une durée d'environ 5 minutes. Puisqu'il s'agit d'un test, aucune action n'est requise. Il est important de ne pas composer le 911. Rappelons que ce système a été mis en place afin d'alerter la population en cas de catastrophe sur le territoire de la ville. Voilà qui complète l'info. 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
2: Shawi Mekinak Deshno, bon mercredi matin, 23 septembre, et c'est joyeux ce matin. Pourquoi? Ben parce qu'on sait qu'après le milieu de semaine, on se donne une swing vers le week-end, mais c'est surtout que je ne suis pas seul, Laurie Bergeron. Bon matin!
1: Allô, Nicolas!
2: Caroline Debine, je suis très content que tu sois là, moi, là. Là.
1: Hey, c'est un plaisir tellement partagé. Là, je vais commencer à aimer ça.
2: Okay.
1: Tu vas t'en aller.
2: Ben, c'est ça. Mais après ça, quand je reviens, qui sait, peut-être que tu seras encore là puis qu'on sera à deux.
1: Hey! Croisons les doigts.
2: On lance ça dans l'univers. Je sais pas si c'est un directeur général qui est déjà couché ou qui est encore couché, ça m'étonnerait.
1: Bonjour, Jonathan Sirène.
2: Bonjour, Jonathan Sirène. Shawi Mekinak Deshno, des gros dossiers à regarder ce matin. On traite des grosses affaires. Robert Bernard, qui arrive à 7h, va nous parler d'élections, c'est sûr. Dont un million de sondages encore qui s'est fait. Il y a ce soir, je ne me trompe pas, ou c'était hier. C'était-tu hier, le débat du côté de Radio-Canada?
1: Écoute, il y en a tellement eu des débats qu'on dirait que j'ai décroché.
2: Ben, exactement, c'est ça. On verra bien ce qu'on fait le 5 octobre prochain. Sinon, on va en apprendre un peu plus sur toi, c'est sûr et certain, aujourd'hui, dans les prochains jours. Et comme t'es maman, gros dossier ce matin, plusieurs parents là, qui se préparent ce matin. Guy Turcotte qui avait demandé une sortie pour aller voir ses familles, ça y a été refusé.
1: Ben écoute, je comprends un peu la décision du comité de libération conditionnelle.
2: Ben,
1: il a décimé sa propre famille et là, il voudrait
2: aller voir la sienne.
1: Aller voir sa famille plus élargie, c'est-à-dire ses parents.
2: Ouais.
1: Peut-être frères et sœurs. Écoute, je ne connais pas
2: moi non plus.
1: Le dossier familial de Guy Turcotte, mais quoi qu'il en soit, je pense à Isabelle Gaston là-dedans, puis je me dis, crime, elle n'a plus la chance, elle, de l'avoir, sa famille.
2: Ah ouais, 100%. On va regarder ça ce matin, reportage là-dessus dans les prochaines minutes avec que des hits. Bridgeway, So Far Away, ça s'en vient. Marie-Mé avec Tyler Rich. Tout ce qu'elle touche, on dirait Marie-Mé, c'est des hits. Là.
1: Oui.
2: Autant son animation à Big Brother, ça, j'ai hâte que ça revienne. Moi, j'écoute Big Brother, ça n'a pas de bon sens. Et je sais pas, Laurie, si tu savais, mais là, ça part en tournée, cette bande-là. Des gars de chez nous, des gars de Montréal, ils s'en vont en tournée Europe, Colombie, pas Colombie-Britannique, ça part à part ce que je disais, au UK, c'est là-bas, où est-ce qu'il y a la reine d'Angleterre.
1: Ils se promènent partout.
2: Ils se promènent partout, voilà.
1: À Londres.
2: À Londres, entre autres. Au UK, c'est Simple Plan, on se réveille, on est en même temps que vous autres sur Oui 92.9. Voici Simple Plan et Jetlag sur Oui 92.9. We'll be right back.

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2: Ben oui. Vous êtes dans Oui Allô avec Nico Bellemare et Laurie Bergeron.
1: Salut!
2: Hey, c'est excitant, là. J'arrête pas là, de me dire, mon Dieu, il y a quelqu'un, il y a un humain à l'heure de 6 heures avec moi.
1: C'est-tu plate, hein?
2: Hey, mon Dieu.
1: Pas plate du tout.
2: Pas plate du tout. Habituellement, faut que tu te craques avec un café, puis là, on est deux. C'est merveilleux. C'est toujours mieux à deux. Laurie a un gros sujet quand même qui arrive dans l'actualité. Guy Turcotte, là, il voulait avoir une sortie.
1: Mm-hmm.
2: Et ça a été refusé.
1: Mais bonne affaire, tant
2: ouais.
1: Ouais, ouais. Il voulait aller voir sa famille. Il l'a décimé, sa famille, le pauvre.
2: Ah, c'est vrai. Hein?
1: Isabelle Gaston, qui, elle, n'a pas la chance de voir ses enfants,
2: ben,
1: de pouvoir profiter de sa famille. Moi, je pense que non. Je trouve la décision... c'est une bonne décision qui a été prise.
2: Oui, absolument. On a un reportage d'Annie Guillemette là-dessus pour vous donner des détails. Là, c'est la Commission de libération conditionnelle qui a refusé cette première demande.
3: Avec leur mère. Ils souhaitaient obtenir l'autorisation de sortir pendant 7 heures accompagné d'un gardien. Mais la commission est d'avis que ce n'est pas encore le bon moment. L'homme de 54 ans fait beaucoup de progrès pour gérer sa colère, a un comportement irréprochable en détention et représente un risque faible de récidive, selon les spécialistes. Mais les victimes, elles, vivent encore trop d'impact dans leur vie. Au premier chef, l'ex-conjointe du détenu Isabelle Gaston, qui a témoigné à environ 2 mètres de lui, sans qu'il ait même le droit de se retourner pour la regarder.
4: C'est déstabilisant quand même, ça te ramène au moment fatidique.
3: Elle accepte la décision, salue le travail des commissaires et surtout comprend que Guy Turcotte doit encore avancer dans sa réhabilitation.
4: Il reste du travail.
3: Le détenu a écouté la décision sans broncher. Il s'était présenté amaigri et le crâne rasé à l'audience. Annie Guillemette pour Cogeco Nouvelles.
2: Très sensible comme sujet quand même. Je ne sais pas si vous avez des réactions là-dessus. 819-519-1031. Mais t'as raison, j'avais pas vu l'angle qu'il a complètement décimé sa famille, cet homme-là. Là.
1: Tout à fait,
2: puis
1: tout
2: lui,
1: à fait.
2: Il veut l'avoir, là, mais c'est ça. Après ça, c'est quoi la réhabilitation? Est-ce qu'on veut qu'une personne comme ça soit réhabilitée en société? Parce que veut, veut pas que ce soit avant ou après, il va réintégrer la société. C'est spécial, ça, ce dossier-là.
1: C'est un dossier très chaud, très sensible, puis ça nous touche direct au cœur.
2: Oui, c'est ça, dans nos valeurs. Là. Moi, j'ai pas d'enfant, j'en aurai pas parce que je n'en veux pas, mais et moi, la famille comme ça, là, ça vient me chercher. Là.
1: Oui, absolument. Puis un enfant, c'est tellement peu.
2: Ben, c'est ça, tabarouette. On a que des hits pour poursuivre notre matin, Laurie. On y va sur du Milky Chance. Je sais pas si tu les as déjà vus en show.
1: Oui!
2: Hein? Mon Dieu Seigneur, c'est Living in a Haze sur Oui Allô.

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1: En espérant que ce soit un matin pas trop froid pour vous autres, Nico Bellemare, Laurie Bergeron, ça se passe bien, la levée du corps pas trop pénible ce matin, ma chère?
2: Ça va très bien, mais sortez la petite laine, là, elle est nécessaire.
1: Je vais me donner des détails météo dans les prochaines minutes.
2: D'accord.
1: Excellent, parce que je pense qu'on va frôler, on va flirter avec l'hiver plus rapidement qu'autrement, je pense.
2: Non.
1: Je suis désolé de t'apprendre ça, ma chum. À travers tout ça, pendant qu'on se les gèle à l'extérieur, en Mauricie, ben on a que les hits du Nate Smith, du New Country. Il y a du monde qui avait bien peur lorsqu'on est devenu Oui Morrissey. Le New Country va-tu prendre la barre? Ben non, c'est des hits.
2: Absolument.
1: Pensez-vous qu'on va mettre ça de côté? Et là, c'est Pag, Michel Pagliaro. Mon rêve de le voir en show. L'homme de jeans.
2: Un grand gentleman.
1: C'est vrai?
2: Absolument.
1: Ah ouais, tu l'as rencontré?
2: Oh oui, j'ai eu la chance de le présenter sur une scène. Et je vais toujours rencontrer les artistes avant. Mais j'ai eu la chance de lui dire, Monsieur Pagliaro, qu'est-ce que vous aimeriez que je dise pour vous? Il m'a dit, présente-moi. Voici Pag.
1: Voilà, that's it. Ben voici.

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0: besoin de notre balai à neige.
1: Non!
0: Parce que oui, j'ai fait des météos pour d'autres stations et je voyais des zéros. Pas très loin de la Mauricie.
1: Ah, je suis pas prête.
0: Oh, moi non plus, je suis pas prêt.
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0: Un blitz du Nord de Hit sans arrêt avec Laurie Bergeron ce matin.
1: Et Nicolas Bellemare.
0: Oui, bien sûr, bien sûr. Mais là, moi, je suis content que tu sois là.
1: Ah, oh, c'est un plaisir partagé.
0: C'est excitant parce que là, tu vas me remplacer. Moi, je pars jeudi à Québec. Vendredi, je suis posé me faire opérer. On se croise les doigts parce que la dernière fois, ils m'ont renvoyé chez nous.
1: Non.
0: Oui, je t'ai pas compté ça. Je vous raconte ça, OK? En fait, rapidement, là, je suis arrivé à l'hôpital. Ils m'ont rasé à Bedden le 9 septembre. J'étais depuis le 19, 20 jours. De diète liquide. Le 9, je m'en vais à l'Institut de cardio. J'ai pas de problème de casse pour une chirurgie bariatrique, mais c'est là que ça se passe. Ils me rasent la bedaine, ils m'installent, ils me mettent en jaquette, ils me font mes prises de sang. À 1h30, l'infirmière en chef, elle vient me voir, elle dit « Ah, désolé, ta chirurgienne a eu une urgence. »
1: C'est pas vrai.
0: Oui, je te le dis. Fait que là, j'étais là, toi, trouve-toi un livre. Mercredi après-midi, pendant que tout le monde travaille, elle dit « Inquiétez-vous pas, là, on vous paye le taxi. » Ils m'ont payé un taxi, Québec-Louisville.
1: Wow!
0: Là, je voyais ça monter, moi. Le taxi, 400$. Vous demandiez, ça allait où vos impôts? Dans le livre que j'ai eu.
1: Donc là, la chirurgie est remise.
0: Vendredi. Fait que là, vendredi, on croise les doigts. Ils m'ont dit qu'ils me passaient le premier. Je suis bien content de ça. Et fait que là, ça va être toi qui vas piloter ça. Oui, allô le matin avec Robert Bernard. Fait que là, on co-anime ça cette semaine ensemble. Puis j'espère que dans un futur approché, on pourra co-animer longtemps.
1: Hey, ça sera agréable.
0: Ben, tabarouette.
1: Salut, monsieur le patron.
0: Bonjour. Jonathan Sirène. Hein? C'est dans quelques instants qu'on vous parle de la visite que j'ai faite avec Yvon Deshaies et Steph Veillette dans le bureau du maire de Louisville.
1: Ah! Un homme attachant.
0: Et je vous dis ça de même, mais il y a un bat de baseball dans son bureau.
1: C'est vrai?
0: On vous donne des détails après que des hits. C'est Kevin Parent, Caliente, même si on gèle à matin partout en Mauricie. Et là, c'est Nate Smith, Whiskey on You. Toujours bon. Du New Country pour contrer le petit fret à matin. Ça se prend bien. Merci d'être là sur Oui Allô, sur Oui Mauricie. À un moment donné, on va les avoir.
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2: Alors, on est désolé, mon beau Kevin, mais c'est tout sauf caliente ce matin.
1: Oui, c'est frais.
2: Tabarouette, ça n'a pas de bon sens. 4 degrés qu'on a, 3 degrés. Mon Dieu. Ça aurait été trop beau, 4 degrés à matin.
1: Ouais. Ça va venir.
2: C'est sûr que ça va venir. Je sais pas si t'as écouté en fin midi hier, le show avec Steve Ayotte que je fais. On est allé faire une visite hier.
1: Oui.
2: T'es venu, toi, à ton entrevue. Tu faisais tes affaires avec le directeur général. Et nous autres, on est allé visiter le célèbre maire Yvon Deshaies.
1: Un personnage.
2: L'as-tu déjà rencontré dans la vraie vie?
1: Absolument.
2: C'est vrai.
1: Ah, on l'aime. Ah,
2: on l'adore. Et on a fait une visite de son bureau et nous autres, on voulait parler à Yvon Deshaies. C'est qui, au-delà du personnage coloré, puis nous a fait un tour de son bureau? C'est un musée, le riz. Un musée.
1: J'en doute pas.
2: Ça n'a pas de bon sens. Et pourquoi il porte des chapeaux, cet homme-là? Il nous l'a expliqué. Et c'est pas juste, je me suis acheté un chapeau sur le fly de même, là. Non.
1: Il y a une raison derrière tout ça.
2: Hein? Tu vas capoter. On a parlé hier un peu parce que c'est des chroniques qui vont sortir sur notre page Facebook. Oui, Mauricie, allez la suivre tout de suite si vous voulez pas manquer rien d'Yvon Deshaies. Extrait d'hier dans fin midi. Là, la Mauricie, on va vous inviter dans une visite qu'on a faite dans les prochains jours, OK?
1: Oui.
2: Vous allez nous trouver chanceux parce qu'on a eu une invitation officielle du maire Yvon Deshaies dans son bureau. Et moi, je me suis dit, un jour, je veux visiter ce bureau-là. Là.
1: Est-ce que c'est la première fois que tu rentrais dans le bureau d'un maire?
2: Oui.
1: Moi aussi?
2: Absolument. Puis je voulais voir son bureau. C'est un musée. Si vous demandez la gang, là, c'est quoi ce bureau-là? C'est un musée. Premièrement, bel accueil avec un beau café. Vous, madame, qu'est-ce que vous mettez dans votre café?
1: Des petits chocolats.
2: Des petits chocolats que j'ai pas mangé parce que je suis encore sur la diète.
1: Ah, ben là, fais-toi une réserve. Cache-toi-en dans ton bureau.
2: Là, ben, inquiète-toi pas. Je vous envole dans vos bureaux quand vous êtes pas là à 5h le matin.
1: Parfait.
2: Et salutations Yannick, qui reste plus beaucoup de chocolat. On va faire des vidéos sur notre page Facebook qui s'appelle Oui Mauricie.
1: Oui.
2: Et il y a plusieurs chroniques et on lui a demandé d'où ça vient ton chapeau. Hein? D'où ça vient, ce chapeau-là?
1: C'est à partir de où? Y a-tu un chapeau sur la tête depuis qu'il est tout petit?
2: Oui.
1: Vous aurez la réponse sur notre page Facebook dans les prochains jours, prochaines semaines.
2: Il y a une légende qui raconte que sa mère a eu une césarienne parce qu'il avait un chapeau sur la tête. Il passait pas les cuisses. Hein? J'ai envoyé cette histoire-là à Fred Pellerin, il va nous faire un film.
1: Aïe, ça serait malade, ça.
2: Ah, mon Dieu, verrais-tu?
1: Oui.
2: On va savoir aussi combien de salons funéraires ils vont déjà visiter, parce que je sais pas si vous savez, mais ils en visitent une dizaine par week-end.
1: Il est très, très, très impliqué à aller souhaiter sa sympathie. C'est bien important pour lui, ouais.
2: Fait que on vous invite à nous écrire, OK, sur le Messenger de Oui Mauricie. Si jamais vous avez des questions, on va bientôt prochainement retourner voir M. Deshaies dans son bureau. Écrivez-nous sur Messenger au 819-519-1031. On a bien hâte de vous présenter ça. Ça a été le fun. Ta barouette, ça a été le fun. Es-tu fin, mon Dieu Seigneur? Alors, manquez pas en fin midi sur l'heure de lunch. Et demain, Laurie, je sais pas si tu connais Jeffrey Boulanger.
3: Non.
2: Ça te dit-tu de quoi? Je suis sûr que tu l'as vu sur les réseaux sociaux, par exemple. Humoriste du coin. Je savais pas qu'il venait du coin, premièrement. Et je savais pas qu'on avait déjà fait de l'impro ensemble. Il est allé au séminaire Sainte-Marie. Quand il était discuté, il était comme, tu me dis de quoi? Puis je suis comme, toi aussi, tu me dis de quoi?
3: On se connaît.
2: Ben, on se connaît. Et là, il est partout sur les réseaux sociaux, sur TikTok, généralement, là. Puis c'est incroyable le nombre de vues qu'il fait. Puis c'est une nouvelle acquisition pour enfin midi.
3: Wow.
2: Demain, il va être là comme collaborateur tous les jeudis. Allez voir ça, Jeffrey Boulanger. Vous allez voir c'est qui. Et on a même, il nous a même fait une vidéo pour notre page Facebook. Allez voir ça sur Oui Mauricie. Et dans les prochaines minutes, que des hits, bien sûr. L'héritier. Si je te dis ça, Laurie, ça te dit-tu quelque chose? Qui aurait pu hériter, là? D'un talent, probablement d'une fortune aussi. Ludovic Bourgeois s'en vient. Il est-tu fin? Il est-tu beau à part de ça?
3: Il a la même voix que son père.
2: C'est vrai, hein? Mm. J'ai écouté une chanson des bébés récemment, puis j'ai comme, ouais, c'est-tu Ludovic qui chante?
3: À s'y méprendre.
2: Tabarouette. Et là, c'est Nelly Furtado. Say it right sur Oui Mauricie.

0: 16h47, toujours un 3 degrés en Mauricie avec Nico et Laurie Bergeron.
1: Salut!
0: Et tabarouette, dans les prochaines minutes, tu vas officiellement travailler avec l'excellent Robert Bernard.
1: Hey, écoute, un monument, là, dans le monde des nouvelles.
0: Tabarouette, ça faisait la circulation en avion dans son jeune temps, lui, à Montréal. Peux-tu croire?
1: Ça avait du budget.
0: Ça avait du budget, certain. Nous autres, on n'est pas en avion, mais on est là, partout en Mauricie, sur 92.9, sur 103.1. Robert s'installe avec les nouvelles et au travers de ça, que les hits de Reckless 11 Beers. Et là, c'est le cœur, la tête, la main d'écriture des Cowboys fringants, Jeff Posé. Puisqu'il faut. Et puisqu'il faut partir ce matin pour aller au travail, côté café, je vous en suggère un chaud. Parce que, éternellement.
1: C'est friscounet.
0: C'est friscounet pour commencer votre milieu de semaine, 23 septembre aujourd'hui. Merci d'être là sur Oui, Mauricie.

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2: Laurie, ce matin, il ne faut pas faire l'épais comme moi. Faut pas partir en gogoune.
7: Eh hey, non! Hey, oui. Habillez-vous, c'est pas super chaud en ce moment. Mais rassurez-vous, là, pour la journée, c'est du soleil mur à mur. Même que jusqu'à l'arrivée du week-end, je ne vois que du soleil sur mon pictogramme météo. On devrait atteindre 19 aujourd'hui.
2: Maximum 19, peux-tu croire? Je sais pas, on est à combien habituellement des normales de saison? Oh, on est au-delà des normales de saison, mais la belle vie de château, toi.
7: On va le prendre.
2: On va le prendre, certain. Que des hits avec, entre autres, ben, les Cowboys fringants. Télé, c'était-tu bon, cette chanson-là?
7: J'adore.
2: Moi, j'adore toutes les chansons des Cowboys, tout ce qu'ils ont fait, c'est extraordinaire. Et dans les prochaines minutes, Robert se joint à nous. Et bien sûr, on va parler de Guy Turcotte.
7: Oui, un dossier chaud aujourd'hui.
2: Dossier chaud. Et Guy Turcotte qui a été refusé là, d'aller voir sa famille par, pas les commissions d'enquête, mais par la personne qui s'occupe de tout ça. J'ai un blanc un matin. Le juge, j'imagine, ça doit être un juge, ça doit pas être un boucher qui s'occupe de sa libération conditionnelle. Enfin, bref, on veut vous entendre même réagir dans les prochaines minutes. C'est de ça qu'on parle, entre autres, ce matin.
7: C'est le comité des libérations conditionnelles,
2: ah, ben,
7: Nicolas.
2: Ah, chance que t'es là. Le Bergeron avec moi ce matin, jusqu'à 8h30 avant. Nathalie Simard, the one and only, la vraie, dès 8h30 avec Nathalie au travail. Bon matin, tout le monde.

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2: Ouais, puis on se lève et ça va prendre des tout le contraire de comment je t'habillais, là, des pantalons avec des bas, des souliers. Je suis désolé. On a perdu un degré, même 2 degrés. Et la voix ricaneuse que vous entendez, c'est ma nouvelle animatrice du matin. En tout cas, tu vas me remplacer quand oui. Je partirai pour mon opération, Laurie Bergeron.
3: Je suis triste que tu partes, Nico.
2: Ben là, écoute, m'en revenir.
3: C'est un plaisir de
2: là, j'espère
3: avec
2: que toi, quand je vais revenir, tu vas rester. On lance ça dans les airs. Le directeur général, je sais pas s'il écoute. Ce serait bien fun.
4: Je dirais qu'il y a des bonnes chances.
2: Et ça, cette voix-là, la voix venue du ciel, c'est Robert Bernard. Bonjour, Nico. Mon cher.
4: Ben oui, Nico, on a de la belle visite
2: oui,
4: en studio.
2: C'est
4: une
2: le fun.
4: D'expérience.
2: Exact.
4: Qui se joint à l'équipe. Ben bravo, Laurie.
3: Hey, bien merci. Quel bel accueil.
2: Avec le soleil, à part de ça, qui pète des fenêtres de la station. Qu'est-ce que tu veux de plus? Des nouvelles, probablement, Robert. Qu'est-ce qu'on surveille aujourd'hui?
4: Bon, ce qu'on surveille, c'est demain le débat des chefs. Ce soir, je veux
2: c'est
4: dire,
2: ce soir,
4: le débat des chefs à Radio-Canada, animé par Patrice Roy.
2: Okay.
4: On va surveiller ça. C'est la dernière chance pour les candidats de se faire connaître, mieux connaître et d'y aller avec les derniers arguments pour lesquels on devrait voter pour un des 5 principaux chefs. Il y a eu 2 violentes collisions hier, une à Saint-Roch-de-Mékinac qui a fait 1 mort et une collision entre une voiture et un tracteur. C'est à Pointe-du-Lac, justement, qu'est survenu l'accident. Ça a fait, dans ce cas-là, 2 blessés graves. On parlera du projet de boulodrome.
2: Ben, ça revient,
4: Nico. Ça revient, mais là, on dépasse le $1 million selon ce que qu'avance le nouvelliste.
2: Est-ce que tu m'as ou ça commence à être cher pour jouer à pétanque là?
4: Ben, je te dirais, Nico, le facteur important là-dedans, c'est la hausse des coûts construction qui malmène tous ceux qui font des estimés.
2: Ouais, ouais, ouais.
4: Si tu as fait un estimé l'an dernier, il y a bien des chances que ce soit déjà à la hausse.
2: Ouais.
4: Et ça va continuer. C'est lié au prix du pétrole, au prix du diesel.
2: Oh ouais.
4: Et on parlera de Mark Carney, qui est à l'Assemblée de l'ONU à New York, qui a annoncé $100 million pour la Palestine. Je te donnerai les détails à 7h25.
2: Ben, il doit avoir une couple de piastres pour le boulodrome, Marc, j'imagine.
4: Ah, sûrement. Quelques dollars.
2: Hey, 7h25, Robert, pour les nouvelles, tu vas être là.
4: Ben oui.
2: Ça se perd parce que t'es payé pour ça.
4: Ben oui.
2: Extraordinaire.
4: C'est sûr.
2: Hey, ça va se réchauffer, inquiétez-vous pas aujourd'hui. Un max de combien, Laurie? 19?
3: 19. Soleil mur à mur aussi.
2: Ah, mon Dieu, la belle vie de château. Gros dossier chaud qu'on vous parle, Robert, sûrement entendu parler Guy Turcotte.
4: Oui.
2: Très sensible.
4: Guy Turcotte aussi, sur la scène nationale, s'est vu refuser une sortie accompagnée d'une personne et ça n'a pas passé. On dit à la cour qu'il n'a pas de. Vraiment de regrets concernant l'assassinat de ces 2 jeunes. C'est là où ça passe pas.
2: Ben, voyons.
4: On doit considérer que le gars est déjà en prison, qu'il a cheminé, mais dans son cas, il n'a pas démontré ça, si on veut, au comité qui est chargé de lui accorder ou non une sortie. Dans 2 ans, il aura droit à une, c'est plus qu'une sortie, une libération. On verra. Mais pour l'instant, ça n'a pas passé.
2: Il n'y a aucun regret. On parle de ça dans les prochaines minutes. Ouais, c'est ça. Après du New Country, on essaie de passer cette gorgée-là de travers.
4: Oui.
2: Tabarnache. C'est Laurie Bergeron, Nico Bellemare qui vous accompagne pendant que Gallardo sort tranquillement. Tantôt, Robert, des hits. Voici The Reckless, Jake Owen, du New Country, 11 Beer.

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2: Il est 7h07, on a perdu 1 degré, comme si on n'avait pas déjà épais. Hein? Le riz, 4 degrés, tabarouette.
3: Non.
2: On est à 2 en ce moment.
3: Je suis pas d'accord.
2: T'es pas d'accord? Je pense qu'on est une gang en Mauricie qui sont pas d'accord. Ben, je leur dis, hein, parce que le monde, le matin, ça se branche. Quand est-ce qu'on veut? On part de la maison, on s'installe dans l'auto. Tu vas me remplacer pendant que je vais me faire opérer.
3: Oui.
2: Laurie Bergeron, tellement content.
3: Hey, je suis très contente. C'est un plaisir vraiment partagé ce matin.
2: C'est pas ton premier rodéo. C'est pas la première fois que tu fais de la radio le matin, surtout, là.
3: Non, j'en ai fait une fois ou deux.
2: Ah bon, ben merveilleux. Tabarouette. Et ben ce matin, gros dossier, hein, Guy Turcotte qui refait surface en l'actualité. On sait, des dernières semaines, il voulait avoir des sorties accompagnées pour aller voir sa famille. Et là, ça a été refusé. Puis Robert Bernard vient de nous dire un détail que je ne savais pas. Ça a été refusé parce que il éprouve aucun remords.
3: Oui, semble-t-il qu'il a très peu de regrets
2: pour avoir
3: commis l'irréparable.
2: Et on se le rappelle, désolé aux âmes sensibles, mais c'est un total de 47 coups de couteau qu'il a fait à ses enfants, cet homme-là. Et il veut ressortir, lui, aller visiter sa famille alors qu'il a détruit la sienne. Hein?
3: Absolument.
2: Tabarouette, toi comme maman, comment tu prends ça, ce genre de nouvelles-là? Là?
3: Bien, c'est un dossier crève-cœur. C'est un dossier qui pogne, hein? C'est quelque chose qui vient nous chercher. Comment tu peux t'en prendre à des enfants? Un enfant, c'est pur. Ça n'a rien demandé. C'est très difficile de voir ça dans les médias, là.
2: Ben oui, absolument. Puis, je sais pas. Moi, dans la vie, je suis pour la réhabilitation.
3: Ouais.
2: C'est impardonnable ce qu'il fait là. Puis là, il se présente devant le comité des libérations conditionnelles en disant qu'il y a peu de remords, qu'il ne regrette pas lui. Je ne regrette pas ça, ou à peine.
3: Ah.
2: C'est inconcevable. Gardez-moi ça en dedans. Là. Je sais pas comment dire ça, là. Mais il faut que cet homme-là. Parce qu'il pourrait sortir dans 2 ans. Là.
3: Absolument. Puis il y a des répercussions qui sont extrêmes. On regarde Isabelle Gaston.
2: Ouais.
3: Elle, ça fait des années là, qu'elle vit un combat au quotidien, un avec la perte de ses enfants,
2: ben oui.
3: Mais aussi avec tout le cheminement à la cour, c'est quelque chose.
2: Ah ouais, c'est une épreuve. Je veux vous entendre, on veut vous lire là-dessus, 819-519-1031 ce matin. C'est quoi votre opinion là-dessus? Est-ce qu'on le garde en dedans? On y donne des visites familiales? Mais moi, j'ai de la misère à mâcher mes mots ce matin.
3: Absolument.
2: Tabarouette. Que des hits avec, entre autres, celui-ci que j'aime beaucoup, Jay Scott, Broken, sur Oui, Mauricie.
4: Oui, on s'attend à bon.

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2: Ça vient à 7h15, tranquillement, pas vite. Et il y en a une qui vient de faire son arrivée à la station. C'est l'excellente Nathalie Simard. Elle s'en va faire sa paperasse, le
3: rire. Oui.
2: C'est la première fois que tu la rencontres dans la vraie vie.
3: Absolument.
2: Hey, Colin, tu vas voir que c'est fin comme le monde, ça, Nathalie Simard.
3: Un petit soleil sur deux pattes. Hein?
2: D'après moi, c'est elle qui l'amène le soleil ce matin. 8h30, manquez-la pas, avec que des hits. Et là, la Mauricie, on a quelque chose à vous jaser, parce que là, la nouvelle saison qui s'est installée hier, l'automne, ben, ça vient avec habillé petit. 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
2: 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Mais non, c'est moi qui anime ça habituellement. En fin de semaine, c'est mon DG, Joe Sirène, qu'on salue, qui est en route ce matin, parce que je me fais opérer vendredi. Fait que vous voulez pas un animateur sur la codéine?
3: Non, non. Puis on veut que tu te reposes,
2: oui,
3: et que tu nous reviennes en forme aussi, Nico.
2: Exactement. 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
3: Trouver les points de vente.
2: Points de vente, parce que, à moins que vous voulez acheter un dépanneur, là.
3: Qui sait?
2: Qui sait? C'est que des hits avec, entre autres, ça. Tu le feras donner tantôt quand je plaçais nos affaires. Bon Jovi.
3: C'est
2: you give
3: bon.
2: Love. Hey, c'est-tu bon, ça? Bon matin, tout le monde. Bonne route vers l'ouvrage.

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9: 7h24, presque 25 en ce 23 septembre. Comment ça roule, Laurie, ma chère, sur nos routes actuellement? Je pense que sur la carte du MTQ, tout est beau, sinon on serait dans le rouge.
13: Tout semble très bien aller, mais si jamais vous voyez quelque chose, vous êtes nos yeux sur la route, vous pouvez nous texter 819-519-1731.
9: Robert est là pour les infos oui radio. Robert, on commence ça avec des nouvelles que j'apprécie pas trop pour commencer un bulletin, ouais. Mais il faut en parler. Deux collisions très importantes en Mauricie.
14: Oui, une violente collision d'abord entre un véhicule automobile et un poids lourd a fait un mort hier matin sur la route 155 à Saint-Roch-de-Mékinac. Selon la SQ, l'automobiliste aurait dévié de sa voie pour aller percuter de plein fouet le camion qui circulait en sens inverse. Une collision entre une voiture et un tracteur est survenue vers 8 heures hier matin. Sur le rang des Garceaux, dans le secteur de Pointe-du-Lac, les deux conducteurs âgés de 21 et 75 ans ont été blessés et transportés à l'hôpital. Le projet de boulodrome de Louisville connaît une nouvelle hausse des coûts. La facture atteint maintenant 1,14 million de dollars, taxes incluses, soit 36,6 % de plus que le budget initial de 840 000 $. Les promoteurs demandent à l'entrepreneur et aux sous-traitants de réduire les coûts. Une décision est attendue vers le 20 octobre et si le projet va de l'avant, eh bien, les travaux seraient reportés au printemps prochain. Et enfin, Mark Carney a annoncé hier une aide de 100 millions de dollars à la Palestine. De cette somme, il y a 80 millions qui iront à l'aide humanitaire et 20 millions serviront notamment à soutenir le pays, la sécurité, la formation des policiers à Gaza. À l'ONU, le premier ministre ministre a réitéré l'appui du Canada à une solution à deux États, affirmant vouloir contribuer à une paix durable entre Israéliens et Palestiniens. Et sur le coup de 7h52-53, Nico, à notre prochain bulletin,
0: oui.
14: Eh bien, Yves Perron, le député de Berthier-Masquinongé, va commenter le fait qu'on parle presque plus de l'accord Canada-États-Unis-Mexique.
0: Merci beaucoup, Robert. On se retrouve à ce moment-là. Prochain match pour nos Cataractes de Shawinigan. Ça se passe ce samedi. Sinon, on regarde pour les Canadiens de Montréal. Mais on prend une petite pause cette semaine. On tourne après saison. Canadiens de Montréal qui sera encore contre les Sénateurs à Montréal
13: en
0: cette
13: équipe
0: fois-ci.
13: En équipe divisée, c'est vrai. On va jouer à Ottawa et à Montréal.
14: Ouais,
13: exactement.
14: Ouais. Ils ont fait ça une fois. Et si je me trompe pas, Nico, dimanche, c'est le dernier match
0: avant
14: préparatoire.
0: Saison? Oh, ça, je suis bien excité de ça, tabarouette. Ouais. Donc, on va avoir deux games à suivre.
14: C'est un malade de hockey. Ce gars-là, il n'y a même pas un an, regardait des fois, mais...
0: Je regardais des fois. Ouais. Mettons, depuis deux ans, là, ma coloc écoutait ça ardument à la maison. Puis là, à un moment donné, je commençais à suivre ça. Les Jeux olympiques d'hiver sont arrivés, je suis viré fou. La saison, fin de saison qu'on a connue pour les Habs, je suis encore viré fou. On ne parlera pas des séries éliminatoires.
14: Non, puis des filles aussi, la victoire.
0: Ah oui, la victoire de Montréal.
14: Oui, avec Poulin.
0: Ben oui, qui ont gagné la coupe l'année passée. Il y a du hockey et on en manque pas. Robert, on se retrouve tout à l'heure à des alentours de 7h45. Pardon. Laurie, qu'est-ce qu'on aura aujourd'hui dans le ciel, la météo?
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0: Ouais, dans le ciel de la météo, comme météo dans le ciel aujourd'hui.
13: Oui, bien si vous regardez à l'extérieur, c'est du soleil et c'est ce qu'on aura droit tout au long de la journée. C'est encore assez frisquet. On a atteint 3 degrés, vous avez bien entendu. C'est la première journée d'automne, mais on devrait ou on pourrait atteindre 19 au courant de la journée. Donc, c'est une belle journée qui se dessine.
0: Oui, et on aura du beau temps, hein, je pense, si je ne me trompe pas, pour le reste de la semaine.
13: Bien, le plus nuageux qui viendra sera samedi, sinon soleil mur à mur.
0: Mon Dieu, la belle vie. Merci beaucoup, Robert. À tantôt.
14: De rien.
0: Laurie, dans les prochaines minutes, on va jaser ensemble d'Engine de Poitrine.
13: Ah oui!
0: Tabarouette, t'es aimes, toi?
13: Ben,
0: que oui, c'est ça. Engine de Poitrine.
13: Petit gars du Saguenay,
14: c'est vrai. Est-ce que tu les connais, Laurie?
13: Bien, je ne les connais pas personnellement, mais j'ai une bonne idée à savoir qui sont-ils.
0: Ah bien, tabarouette. Après, que des hits. Il y a une raison pourquoi vous en parlez. Ils sont rendus à l'international. Tout de suite après, Cœur de rocker. On sort ça des boulamettes en vierge.
13: Avec ton cœur.
0: Exactement. Un hit, c'est un hit. Et là, on vous l'a promis. If we want to, du New Country, que des hits.

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2: Ben oui. Et Laurie Bergeron qui est là.
1: Ben oui.
2: Ben oui. Ta barouette, tu me remplaceras pendant mon opération, ma chère.
1: Bien sûr.
2: Fait que là, c'est ça. Là, tu viens prendre ton premier bain avec nous autres. Et c'est tellement le fun d'être à deux le matin.
1: Ah ben oui.
2: Ta barnouche.
1: Hein, c'est un autre...
2: Une autre dynamique.
1: Exactement.
2: C'est super le fun. Et là, on s'en va sur une grosse nouvelle. Qu'on les aime, qu'on les aime pas, ils font parler et ils ont un gros succès. On parle d'Angine de poitrine, comme Jimmy Fallon.
1: Angine de poitrine.
2: Ah, Jimmy Fallon a dit Angine de poitrine la semaine passée.
1: Oui, il a débaptisé le pauvre Jimmy.
2: Ben oui. Et là, pourquoi on vous en parle d'Angine de poitrine? Parce qu'ils ont gagné des prix, ma chère.
1: Écoute, ils sont déjantés, ils sont éclatés. Moi, j'adore Angine de poitrine, simplement parce que ce sont deux grands virtuoses de la musique. Là, puis on n'a pas fini d'en entendre parler.
2: Tu penses, hein?
1: Assurément.
2: C'est des gars de chez vous, en plus. Toi, t'es une fille du lac.
1: Exact. C'est des petits gars du Saguenay.
2: Hey, du Saguenay. OK, tabarnouche. Puis là, en ce moment, c'est impressionnant parce que, vous savez, l'hiver passé, on les connaissait presque pas. À peine. Admettons, là, pour le commun des mortels. Et ils ont booké des contrats, des petits festivals. Et cet été, ils ont honoré tous leurs contrats. Alors qu'en mars, avril, ça a explosé. Là, on les voulait en Asie. On les voulait sur des grosses scènes du monde, dans des grosses arénas. T'es là, non! Nous autres, on fait nos contrats au Québec. On les a signés, puis on les honore.
1: Mais je trouve ça beau, ça.
2: Ben oui!
1: Exactement. Ils sont près de leur public. Ils sont près de leur monde. Puis ça, c'est une belle valeur.
2: Ben oui, c'est une belle valeur. Et ils remportent quoi pour cette semaine, pour la SOCAN, là, justement? On parle du prix de musique Polaris 2026.
1: C'est pas rien.
2: C'est pas rien, ça. Tabarouette. Ils ont gagné aussi, grâce à l'album Volume 2. Ils remportent aussi le prix de la chanson Polaris de la SOCAN avec, je sais pas comment ils prononcent eux autres,
1: Fabienque.
2: Et les deux prix représentent 40 000 $ au total. Fait que pour des gars qui commencent en musique, ça se prend bien, là, 40 000 $, là.
1: Ah, ben leur carrière est lancée, eux autres.
2: Ben
1: là,
2: oui,
1: là.
2: Ben oui.
1: C'est pas Céline,
2: mais.
1: Ah, c'est ça. C'est vraiment deux grands virtuoses de la musique.
2: Céline de poitrine. Elle se souvient, elle se donnait des coups, ses totons, elle.
1: Oh!
2: Ben oui, tu t'en souviens, Céline, qui dans My Heart Will Go On a sacré un punch d'un.
1: Oui, c'est poitrine. Vrai, t'as raison.
2: Ben oui,
1: dans poitrine.
2: Dans poitrine.
1: Céline de poitrine.
2: Que des hits ce matin. Robert Bernard s'en vient d'ailleurs, Laurie. On parle, j'ai ça, là, mais d'accident mortel. En Mauricie, ça a eu lieu hier.
1: Oui, deux collisions.
2: Ouais, Robert nous arrive avec ça, avec de la musique au travers tout ça. Taylor Swift s'en vient. Et celle-là, je capote bien raide. Je sais que c'est un bout de sortie, mais c'est un hit. Osier.
1: Des hits.
2: Hein, que des hits. Ses albums à lui s'écoutent d'une frappe, d'un bout à l'autre. C'est rare qu'il y a des mauvaises chansons. Voici Too Sweet sur Oui Allô, sur Oui Mauricie. Bon mercredi.

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14: Il est 7h50, 23 septembre. Comment ça se passe sur nos routes? Ben, on voit que ça rougit un peu sur la carte du ministère des Transports du Québec à la fin du pont La Violette, direction 55 Nord. C'est un peu au ralenti avant la sortie centre-ville de Trois-Rivières et c'est moins pire qu'à l'habitude là, sur la 55 direction Sud pour la sortie Trois-Rivières centre-ville. Voilà, le rime à l'avoir de Trois-Rivières.
15: C'est toujours problématique dans ces coins-là le matin.
14: Ah, mon Dieu, vraiment. Robert qui est là pour les infos Oui Radio. Robert, avec quoi qu'on commence ce matin? Qu'est-ce qui marque les actualités ce coup-ci?
16: Bien, on avance, mine de rien, vers les élections du 5 octobre. Hier, c'était la journée 27 et Louis Lacroix nous a préparé ce reportage.
17: Trois des cinq chefs n'avaient pas d'activité publique en préparation du débat de mercredi. Un rendez-vous critique pour Charles Milliard.
18: Celui de demain est particulièrement important parce que c'est le dernier, parce qu'on aura du temps pour débattre d'enjeux importants.
17: Avant de s'enfermer avec son équipe, le chef libéral a promis de l'asphalte pour la rive sud de Montréal.
18: Ce matin, j'annonce qu'un gouvernement libéral ira de l'avant dans un premier mandat avec l'élargissement de l'autoroute 30 entre Brossard et Boucherville.
17: Un autre qui n'était pas en retraite fermée, c'est Éric Duhaime, qui a présenté la position autonomiste de son parti.
19: Pour nous, l'autonomie, c'est pas la troisième voie, c'est la première voie des Québécoises et des Québécois.
17: Il lance un appel aux souverainistes pragmatiques.
19: Il faut se rappeler que les deux référendums perdants nous ont fait reculer.
17: Et s'il est toujours quatrième dans les sondages en entrevue à Radio-Canada, Éric Duhaime a soutenu avoir le sentiment du devoir accompli.
19: Je sais pas qui va gagner le 5 octobre prochain, mais la campagne comme telle, là, on l'a gagnée. Quand c'est rendu qu'il y a une surenchère pour savoir lequel des partis va couper le plus de postes dans la fonction publique, là, c'est parce qu'on n'est pas dans une campagne qui tire à gauche. Là.
17: Rouba Gazal étant aussi en préparation, c'est la députée Alejandra Zagamendez qui était chargée de l'annonce du jour. QS promet d'aider financièrement les étudiants.
20: Quand le gouvernement de Québec solidaire va réduire de moitié le frais de scolarité aux
2: au cégep et à l'université.
17: Et à la veille du débat, le transfuge fédéral Alexandre Boulris faisait une rare sortie pour parler stratégie.
8: Pour nous, c'est de marteler le message que Québec solidaire, c'est le parti des progressistes.
17: Louis Lacroix, Cogeco Nouvelles, Québec.
16: La candidate du Parti libéral du Québec dans la circonscription de Champlain, Annie Pronovost, ex-mairesse de Saint-Tite, se montre satisfaite de la campagne qu'elle a menée jusqu'à maintenant. Elle confie que les résultats des différents sondages ne trouvent pas écho parmi les électeurs qu'elle a l'occasion de côtoyer.
20: Moi, ce que j'entends sur le terrain, ça reflète pas les sondages, sincèrement. Alors, mais bon, ça reste que c'est des élections, puis moi, je pense que tout va jouer là, le 5 octobre prochain.
16: Et les engagements libéraux comme l'aide pour l'achat d'une première propriété, la construction de logements préfabriqués ou l'aide aux aînés sont très bien accueillis, dit-elle, dans la région. Et la Commission des libérations conditionnelles du Canada refuse à Guy Turcotte une sortie de prison avec escorte de 7 heures pour visiter ses parents âgés. Les commissaires reconnaissent certains progrès, mais estiment qu'il doit poursuivre son cheminement et que la gravité des crimes commis contre ses deux enfants justifie le refus. On écoute les propos de son ex-conjointe Isabelle Gaston, qui a témoigné lors de l'audience.
21: Il a amené plein de points qu'au procès, c'était pas si évident parce qu'il se présentait en victime, mais il y a plein de choses qu'il a dit, qui c'est d'autres petites pièces de mon casse-tête que je comprends qu'est-ce qui s'est passé cette soirée-là, même si lui, il dit qu'il se souvient pas de tout. Là. Ça n'enlève rien que le processus a bien pour sûr. Moi été juste. Pour la première fois, j'ai senti qu'il y avait qu'Olivier Anne-Sophie, il y a quelqu'un qui posait les bonnes questions.
16: Et on sait que depuis qu'Ottawa a répliquer, si on veut, aux Américains à la Maison-Blanche oui. avec des contre-tarifs, on ne parle presque plus de l'accord Canada-États-Unis-Mexique. Les commentaires d'Yves Perron dans quelques minutes.
14: Ben, lâche-moi donc, toi. Merci ben, beaucoup, oui. Robert. Au sport cataracte de Shawinigan, on est en action du côté de Québec vendredi, si ça vous tente d'aller faire un petit tour ben, à la capitale nationale. Moi, je vais être à Codéine vendredi.
16: Oui,
14: venez me voir. Amenez-moi du chocolat et des fleurs. Moi, je vais coucher à l'Institut cardio. Ouais. Avant d'aller voir la game, venez me dire un petit bonjour. Ensuite de ça, on s'en va à Ricky. On s'en va dans le Bas-Saint-Laurent, ma ville de rêve. J'aimerais d'aimer ça mourir à Rimouski, bonjour.
15: Ah ouais?
14: Hey, oui. Mon Dieu Seigneur. Moi, là, prendre un café, les yeux fermés, avec le vent de l'océan, de la mer d'en face.
15: Moi, tu vois, j'aurais aimé y habiter à l'époque où Sidney Crosby jouait pour l'Océanique.
16: Ah, ben oui.
15: Maintenant,
16: ben
15: oui. Moins.
14: Moins? Ah oui, c'est vrai. Pauline Debine. Canadien, parlant de Crosby, il ne sera pas là, mais on s'en va. Du coup, samedi, on reçoit les Sénateurs d'Ottawa. Puis, je pense que c'est une des premières fois qu'on a deux games. La semaine passée, cette semaine, Laurie aussi. Pourquoi on a deux games déjà par soir? Là, on
15: mais
14: divise
15: en fait,
14: les clubs en deux.
15: On divise l'équipe exactement parce que habituellement on avait 82 matchs à disputer pendant la saison. Maintenant, on a changé ça. On okay. est à 84.
14: Ah, voilà.
15: Et on avait seulement 3 soirées pour disputer 5 matchs hors concours. Donc, en divisant les équipes, on joue 2 parties à la fois. En fin de semaine, on sera du côté d'Ottawa et de Montréal.
14: Pas aiguille ça, moi, la semaine passée. C'était interactif. Suivre deux games
15: oui.
14: à gauche et à droite. Hey, on a du beau soleil. Est-ce que ça va rester comme ça aujourd'hui?
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14: Est-ce qu'on va mettre de côté notre petit capuchon puis notre manteau d'automne, Laurie?
15: Non. Tenez-le prêt.
14: Okay.
15: Parce que, bon, le matin, là, c'est encore assez frais. On a 3 degrés présentement partout sur notre grand territoire. Mais dans les prochains jours, là, c'est que du soleil. Samedi, quelques nuages, mais sinon, là, des températures variant entre 19 et 21 degrés.
14: Et merci beaucoup. Et bonne route vers le travail. Tout le monde, ça prend un petit paire de lunettes de soleil ce matin. On commence l'automne avec du soleil. C'est extraordinaire, ça. Moi, je suis bien content de ça. Robert,
16: oui,
14: tu nous reviens.
16: Ça.
14: Ben oui, moi aussi. Tu nous reviens avec que des. Après, que des hits,
16: oui.
14: bien évidemment. Blondie, ça s'en vient. Et là, c'est. Ben, on peut pas dire qu'on l'aime ou pas, qu'elle fait pas des hits, parce que sa fortune personnelle s'élève à 2 milliards. Avez-vous ça dans votre compte, vous autres?
15: Oui.
14: Ah,
15: ça traîne.
16: Oui.
15: Ça traîne dans mon matelas.
14: La radio, c'est une passion, oui. alors. Taylor Swift, que des hits. Oui, Maurice, bon matin.

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2: 8h04, j'ai du beau soleil. Vous êtes Laurie et Robert à contre-jour en ce moment, mais...
3: Oui.
4: Je vais te prêter mes lunettes de soleil, Nico.
2: Ah, t'es donc mince.
3: Oui.
2: Robert, de quoi parle-t-on ce matin dans ton sujet du jour?
3: Bon, on parlait de contre-tarifs.
2: Ah oui, c'est vrai.
3: Oui, qui sont en vigueur pour les produits, certains produits américains. C'est la réplique de Mark Carney qui l'a fait. C'est en vigueur depuis le 8 septembre dernier. Et les discussions qui avaient commencé, disons, d'une façon plus ou moins régulière sur l'accord de libre-échange Canada-États-Unis-Mexique, depuis ce temps-là, se font plutôt rares. On doit dire que Mark Carney n'a presque pas parlé à Donald Trump depuis ce temps-là. Là, en ce moment, ils sont à l'Assemblée de l'ONU à New York et il n'y avait pas, jusqu'en date d'aujourd'hui, de rencontre prévue entre ces deux politiciens-là.
2: De toute façon, il n'est pas parlable, vieux singe.
3: Oui, mais ces temps-ci, il a accumulé beaucoup de frustration parce qu'il y a des dossiers qui n'arrive pas à aboutir, notamment l'Iran et aussi la Russie et l'Ukraine. Quoi qu'il en soit, le député du Bloc québécois de Berthier-Masquinongé a été appelé à commenter ce dossier sur nos ondes. Yves Perron est malgré tout optimiste, mais pas à court terme.
5: Moi, j'ai pas l'impression qu'à court moyen terme, on va avoir une négociation globale de la CEOM. Éventuellement, faudrait. C'est sûr qu'il y a toujours eu des négociations, puis qu'il faut toujours qu'il y en ait, là. Même si on vous l'annonce pas formellement dans les médias, les principaux interlocuteurs ont conservé le contact, puis font des échanges. En fait, si c'est pas le cas, j'espère que c'est le cas, parce que il faut avancer, puis essayer de trouver des solutions.
3: Et ça a amené Yves Perron dans cette entrevue lorsque je lui ai demandé est-ce que vous êtes d'accord avec l'objectif de Mark Carney de pouvoir débloquer beaucoup de dossiers commerciaux en Europe. Et écoute bien la réponse d'Yves Perron.
5: Toujours prôner une diversification du marché. On est très favorable au rapprochement avec l'Europe. Le Québec, est, d'ailleurs, a des liens beaucoup plus forts que les autres provinces canadiennes, je pense, avec le vieux continent. L'Europe peut nous servir d'inspiration dans plusieurs choses, entre autres sur la réglementation environnementale. Le Bloc québécois prône souvent une déréglementation plus similaire à l'Europe, alors que les gens de l'Ouest veulent plus se plier à la déréglementation américaine.
3: Et Nico, en conclusion, retiens C-39. On va en parler plus en plus. C'est le projet de loi qu'a amené Mark Carney hier à la Chambre des communes et avant-hier, je veux dire. Et ce projet-là vise à accélérer les grands projets au niveau de la faisabilité, donc que ce soit plus rapide. Et les investisseurs adorent ça quand c'est plus rapide et qu'ils ont un horizon plus près d'eux.
2: Merci beaucoup, mon cher. Merci. On se retrouve sur le coup de 8:28. Hey, 7.
3: Oui, 8:28.
2: On est ici jusqu'à demain matin. Robert, que des hits, Laurie. Oui. J'imagine que tu as déjà entendu ça dans ta vie. Philippe Lafontaine, Cœur de loup.
4: Ben, Cœur de loup.
2: Oui, Robert, j'imagine que tu as dansé là-dessus avec tes pantalons pattes d'éléphant.
3: C'est incroyable.
2: C'est à Côte-Nord, Shefferville.
3: Shefferville, oui.
2: Et tabarouette. It's Born to be. T'es bien avec Wake Me Up. On vous réveille ce matin, tranquillement mais sûrement, vers ce milieu de semaine qui s'enligne ensoleillé aujourd'hui. On va être bien. Il fait fret en ce moment, le riz, là, mais...
4: Ben, c'est quand même confortable, avec une belle petite laine.
2: Comme elle dit, habillez-vous chaudement et vous allez être bien.

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2: C'est édition du 23 septembre aujourd'hui de Oui Allô avec Laurie Bergeron.
1: Yes!
2: Comment ça se passe comme premier matin?
1: Écoute, je suis très choyée d'être avec toi ce matin.
2: Yes.
1: C'est un charme. Tu conduis la voiture en toute sécurité.
2: Merveilleux.
1: Je suis très bien dans mes souliers.
2: Hey, ben, demain, je te donne le guidon de la voiture.
1: Oh!
2: Oui, madame!
1: Accident sur l'autoroute!
2: Oh, on le souhaite pas! Ben non, ça va bien aller. Moi, je suis là pareil. L'autre bord de la table, par exemple. Dans les prochaines minutes, Laurie, tu nous donneras les détails. Est-ce qu'on aura encore un semblant d'été qui s'en vient les prochains jours?
1: Mm.
2: Ou ben donc, on s'en va se mettre un gros orteil dans l'hiver parce que ça s'en vient le mois d'octobre, la semaine prochaine.
1: Wow, l'hiver! Wow! Ouais. Première journée d'automne aujourd'hui.
2: Je te rappelle que l'année dernière, 1er novembre, première neige, puis elle restait collée. OK, on vit dans le déni. Robert s'en vient dans les prochaines minutes pour les nouvelles. Triste nouvelle hein, ce matin, si je me trompe pas, là, pour ce qui s'est passé en Mauricie.
1: Plusieurs collisions hier.
2: Ouais. Là, plusieurs collisions. J'aime pas vraiment ça parler de ça, mais on va parler de ces gens-là. On vous passe la POC aussi à Nathalie Simard qui s'en vient avec que des hits. À part ça avec Matt Lang. Water Down the Whiskey, ça s'en vient. On va closer ça avec Laurie dans les prochaines minutes. Et là, c'est Tracy Chapman's La vraie de vraie. Voici Fast Car sur Oui Allô. Bon matin tout le monde.

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3: 8h27, dernier bulletin du matin en ce beau mercredi, beau parce qu'on a du soleil en ce moment comme vous pouvez voir et c'est tellement beau aussi sur les routes en ce moment, ça circule super bien. Robert pour les infos Oui Radio. Robert a fait le tour des grands titres de ce beau mercredi.
16: Eh bien, Mark Carney, dernière journée à l'Assemblée de l'ONU à New York. Il rencontre le roi de Jordanie ce matin, prend l'avion, revient au Canada. Il devrait arriver en après-midi ici. Les chefs des cinq principaux partis du Québec participent ce soir à leur dernier débat. C'est le dernier droit, Nico, sur les ondes de Radio-Canada avant les élections du 5 octobre. Jamais ils n'auront une vitrine aussi grande que celle-ci. Ça commence à 8 heures. Et le projet de boulodrome de Louisville connaît une nouvelle hausse de coûts. Cette fois, on dépasse le million. C'est ce que avance le Nouvelliste ce matin. Et le conseil des maire de la MRC de Mackinac a finalement adopté par 6-3 les modifications au règlement sur les éoliennes, dossier qu'on suit de très près, Nico, comme tu le sais.
3: Absolument, puis c'est sûr qu'il y a un gros dossier actuellement dans l'actualité. Guy Turcotte qui s'est vu refuser sa sortie accompagnée, là, si je ne me trompe pas.
16: Oui, c'était pour voir ses parents et puis on a jugé au niveau du comité qui accepte ou non une sortie de 24 heures s'il est apte, mais on dit dans son cas qu'il n'a pas, si on veut, il n'est pas arrivé dans son développement en prison à pouvoir...
3: Il y a peu de remords, que tu as dit.
16: Il y a peu de remords. Et puis, hier, ceux qui ont assisté à tout ça disent que c'était une attitude de victime.
3: Ah oui. Hein.
16: Alors ça, c'est devant un comité comme ça, quand tu arrives en victime, ça ouvre pas les portes là, pour sortir. Du moins, il va sortir, il faut le dire, en 2028.
3: C'est deux ans, ça.
16: Oui,
17: encore deux ans.
3: Ça crève le cœur. Le rythme a tellement
16: ça crève
3: raison.
16: Le cœur, exact.
3: Au sport, aujourd'hui, il n'y a rien aujourd'hui. Il y a sûrement de quoi quelque part.
16: dans l'univers.
3: Dans l'univers. Mais on regarde Cataracte de Chaoui. On s'en va à Québec vendredi. On va voir les Remparts. Puis je vous l'ai dit tantôt, moi, je me fais opérer à Québec vendredi. Fait que venez me voir avant d'aller voir la game des Remparts. Ça va me faire plaisir. Je vous texterai mon numéro de chambre. Sinon, samedi, on s'en va à Rimouski pour affronter l'Océanique. Et Canadien de Montréal en action, Laurie, en fin de semaine, pour deux matchs.
17: Oui, partie divisée. On divise l'équipe en deux. On va être reçu du côté de l'Arena à Ottawa. Et on va recevoir l'autre partie divisée du côté du Centre Bell à Montréal.
3: Extraordinaire. Et est-ce que le beau soleil qu'on a là va rester toute la journée, ma chère?
17: Oui, monsieur. Ah. Aujourd'hui, demain, après-demain, à Menzan, du soleil, il est là pour rester.
3: Merveilleux. Max de 19, puis du soleil. On aime ça. Comment

0: Vous êtes toujours bien branchés sur Oui Radio avec Nathalie l'avant-midi. C'est toujours un bonheur de vous accompagner. Hey, dites-moi, la Mauricie, est-ce que vous avez manqué ce matin votre émission matinale Oui Allô avec notre beau Nicolas Bellemare? Ben, si tel est le cas, ben, pas de souci parce que il est avec moi en studio. Comment ça va ce matin, en ce beau mercredi, Nico?
1: Eh bien, ma chère Nat, ça va à merveille. Comment tu veux pas aller bien, milieu de semaine, avec du beau gros soleil?
0: Nico, qu'est-ce qu'on doit retenir en ce mercredi 23 septembre, côté actualité?
1: Eh bien, ce qu'on retient aujourd'hui, c'est pas le genre de bulletin de nouvelles que j'aime, mais Robert Bernard, entre autres, aux manchettes, aux nouvelles, à tous les heures 55, va nous parler d'accidents de face-à-face, deux accidents très graves qui sont passés hier en Mauricie.
0: Ben merci de toujours être présent, Nico, tous les matins, tel un soldat. T'es vraiment fabuleux, je t'adore. Alors, on te retrouve demain matin, dès 6h, pour Oui, Allô! Et nous, on continue avec Que des hits, Ava Max et Corneille à venir.

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1: Vous êtes toujours sur les ondes de Oui Radio avec Nathalie l'avant-midi qui est là pour vous offrir que des hits. Hier, ce groupe et cette chanson, devrais-je dire, célébraient 39 ans d'existence. Précisément, hier, c'est quand même quelque chose. Donc, ça fait 39 ans que cette chanson fait partie de nos vies. Moi, quand c'est sorti, j'avais quoi? 17-18 ans. Donc, j'étais dans le début

toujours sur Oui Radio avec Nathalie l'avant-midi. 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Je le répète, c'est gratuit en plus. Et peu importe où vous vous trouvez sur la planète, on sera toujours là pour vous faire jouer que des hits. Ça se poursuit avec Shaboozy, A Bar Song à Oui Radio.

commence cette séquence musicale avec un immense succès de 2013. Une chanson écrite par Ryan Tedder qui a fait le tour de la planète et qui s'est même retrouvée numéro un ici au Canada. Je parle de One Republic et Counting Stars, suivi de Daniel Bélanger, Les Deux Printemps, à Oui Radio, où on vous a

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1: On poursuit avec un artiste qu'on adore ici à Oui Radio. C'est la chanson qui l'a véritablement propulsé en 2016. Et l'ouragan dont il parle, ce n'est pas de la météo. C'est une ancienne flamme qui revoit et qui vient complètement bouleverser son équilibre. Je vous propose Lou Combs à l'instant et son hit Hurricane sur Oui Radio.

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19: Mercredi 23 septembre, ici Robert Bernard, Info Oui Radio, en manchette. Deux adolescentes ont découvert un doigt humain présumé lundi après-midi sur une piste cyclable de l'île Saint-Christophe à Trois-Rivières. La police a ratissé le secteur près du club de canoë-kayak mardi et établi un poste de commandement. L'élément retrouvé sera soumis à une expertise pour en déterminer la nature. Le projet de boulodrome de Louisville connaît une nouvelle hausse de coûts. La facture atteint maintenant un peu plus $1 million, taxes incluses, soit 36,6 % de plus que le budget initial de $840 000. Les promoteurs demandent à l'entrepreneur et aux sous-traitants de réduire les coûts. Une décision est attendue vers le 20 octobre. Les chefs des 5 principaux partis du Québec participent ce soir à leur dernier débat avant l'élection du 5 octobre. Animé par Patrice Roy, le débat aura lieu de 20 à 22 heures sur les plateformes de Radio-Canada. 5 thèmes seront abordés, dont l'avenir du Québec, l'économie, les finances publiques et la santé. Voilà qui complète nos infos. 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

Oui Radio et c'est Nathalie l'avant-midi qui est avec vous autres jusqu'à midi pour vous offrir que des hits des gens qu'on aime, comme Sale Barbe, ce groupe qui fait ravage, mais tellement de façon positive. Partout où ils passent, les salles sont pleines. Ils sont bourrés d'énergie, bourrés de talent. Alors, ils sont là sur les ondes de Oui Radio. Francis de Grandpré sera là également. Mais pour tout de suite, c'est Brad Kessel. Let Your Horse Run.

belle séquence musicale sur Oui Radio qui risque de vous donner un boost d'énergie si jamais vous en manquez. L'excellente Dua Lipa s'amène notre Marjo légendaire avec son hit provocante. Je pense que si vous êtes au bureau, à la maison ou dans le char, d'après moi, vous allez monter le son solide. Mais pour tout de suite, c'est Harry Styles, As It Was, à Oui Radio.

prochain bloc musical sur We Radio, ben là, c'est une chanson qui va vous ramener vraiment dans une époque, l'époque qu'on chérit tellement, notre génération à nous, l'époque du bon disco, de la bonne vieille musique. Ça, là, j'ai tellement dansé puis écouté ça. Puis encore, aujourd'hui, c'est ça la beauté de la musique. Elle ne se démode jamais. Je dis ça parce que 50 ans plus tard, presque 50 ans plus tard, elle est toujours aussi hot. Je parle du groupe Chic et la chanson Le Freak. Oh, palais que ça va danser fort! Mais pour tout de suite, vous devrez être patient avant d'entendre ce hit. C'est Florida Georgia Line, Jason Derulo et Luke Bryan. Un super trio. 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

chaque fois que j'anime Nathalie l'avant-midi, je regarde le log musical puis je capote ma vie. J'aime tellement ça, animer ce show-là, parce que c'est que des hits. Quand on parle que des hits, c'est Okoumé qui s'en vient. Marie-Denise Pelletier avec un remix de sa toune pour une histoire d'un soir. On aura du bon Katy Perry! Katy Perry qui fait tellement parler d'elle avec son amoureux Justin Trudeau. Hey, laissez les dons vivre, OK? Si ça fait pas votre affaire, ben changez de page. Mais moi, je les trouve beaux, je les trouve le fun. Hey, Justin a été premier ministre du Canada pendant plusieurs années. Il peut-tu s'amuser? Là, il peut, tu sais, il a été sur la corde raide pendant des années, là. Mais là, il peut-tu juste avoir du fun? Il peut-tu juste vivre sa vie? Il a le droit. Qu'il s'amuse donc. L'amour, c'est beau. Arrêtons de juger ça. Mais pour tout de suite, on se fait plaisir avec celui qui a été hommagé cet été à l'amphithéâtre Cogeco par

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6: Mercredi 23 septembre, ici Robert Bernard, Info Oui Radio, en manchette. Deux adolescentes ont découvert un doigt humain présumé lundi après-midi sur une piste cyclable de l'île Saint-Christophe à Trois-Rivières. La police a ratissé le secteur près du club de canoë-kayak mardi et établi un poste de commandement. L'élément retrouvé sera soumis à une expertise pour en déterminer la nature. Le projet de boulodrome de Louisville connaît une nouvelle hausse de coûts. La facture atteint maintenant un peu plus $1 million, taxes incluses, soit 36,6 % de plus que le budget initial de $840 000. Les promoteurs demandent à l'entrepreneur et aux sous-traitants de réduire les coûts. Une décision est attendue vers le 20 octobre. Les chefs des cinq principaux partis du Québec participent ce soir à leur dernier débat avant l'élection du 5 octobre. Animé par Patrice Roy, le débat aura lieu de 20 à 22 heures sur les plateformes de Radio-Canada. Cinq thèmes seront abordés, dont l'avenir du Québec, l'économie, les finances publiques et la santé. Voilà qui complète nos infos. 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

11 minutes sur Oui Radio en ce mercredi 23 septembre où l'automne est officiellement installé. C'est frais, on sort nos gros chandails de laine. On espère qu'il va faire beau ce week-end pour pouvoir profiter des belles randonnées dans le bois là pour apprécier les couleurs d'automne. C'est si beau. Nous autres à la maison, on a déjà commencé à acheter des citrouilles puis à faire jouer de la bonne musique là, qui nous rappelle des beaux souvenirs. Cela dit, dans cette dernière heure, parce que je vous le rappelle, il nous reste une belle heure à passer ensemble. On s'en va tranquillement vers l'heure du dîner. Mais en attendant, vous payez rien pour attendre. J'ai du bon rock voisine. Casey and the Sunshine Band. That's the way I like it. C'est ce qu'on aime ici à Oui Radio. Mais à l'instant, c'est Sam Hunt. Water under the bridge. À Oui Radio, que des

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1: Le prochain hit qui s'en vient sur les ondes de Oui Radio, ben écoute, j'avais 6 ans, c'est pas des farces. Le temps passe, mais c'est toujours aussi bon d'écouter ça. Je vous propose à l'instant, ma gang, Casey and the Sunshine Band, That's the way I like it. À Oui Radio, que des hits. Rock Voisine s'en vient avec Avant de parler.

Et oui, ça fait 30 ans que cette chanson-là est sortie. Je parle de Wannabe, mais les Spice Girls ont annoncé le 10 septembre dernier The Single Collection, un coffret anniversaire qui sortira le 6 novembre 2026. Donc, il réunira leurs singles, des faces B et surtout des enregistrements inédits provenant de leurs archives. Et ça risque d'être intéressant pour les fans finis de ce groupe féminin. Donc, mais vous devrez être patient parce que juste avant, il y aura Roxane Brudeau, Patrice Michaud et pour tout de suite, c'est Post Malone et Blake Shelton pour Mere Drink à We Radio.

mardi 23 septembre. Je vous redonne rendez-vous demain dès 8h30 pour une heure de hits sans arrêt. Et ici, à Oui Radio, ben c'est que des hits. Cela dit, je vous laisse avec Camaro. Let's go! Restez bien branchés sur les ondes de Oui Radio. Encore de l'excellente musique à venir. Bonne

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7: Mercredi 23 septembre, ici Robert Savard, voici l'info Oui Radio. Un travailleur de 29 ans a perdu la vie mardi après-midi après avoir été heurté par une pelle mécanique dans le secteur Cap de la Madeleine à Trois-Rivières. Le drame est survenu alors qu'il effectuait des travaux de réfection d'un stationnement sur la rue Cook. Les secours ont été appelés vers 15 heures. L'homme, inconscient à l'arrivée des policiers, a été transporté à l'hôpital où son décès a été constaté. Une enquête policière et une investigation de la CNESST sont en cours pour déterminer les circonstances de l'accident. Deux adolescentes ont découvert un doigt humain présumé lundi après-midi sur une piste cyclable de l'île Saint-Christophe à Trois-Rivières. La police a ratissé le secteur près du club de canoë-kayak mardi et établi un poste de commandement. L'élément retrouvé sera soumis à une expertise pour en déterminer la nature. Les policiers n'écartent aucune hypothèse, notamment celle d'une amputation, mais jugent trop tôt pour établir un lien avec le crime organisé. Le Conseil des maires de la MRC de Mackinac a finalement adopté par 6 voix contre 3 les modifications au règlement sur les éoliennes. Elles pourraient faire passer de 80 à 14 le nombre d'emplacements disponibles pour le projet Mauricie de Test Canada. Le règlement doit toutefois être approuvé par plusieurs ministères provinciaux avant son entrée en vigueur. Test Canada conteste aussi le règlement de protection de l'eau potable à Saint-Séverin. Plusieurs groupes communautaires, environnementaux et syndicaux réservent un comité d'accueil ce soir aux 5 chefs qui vont se rendre au dernier débat de la campagne électorale. Le Réseau québécois de l'Action communautaire autonome prépare cette manifestation pour ramener le sujet dans le débat. Leur porte-parole, Claudia Fior-Leduc, estime que jusqu'à présent, les chefs n'ont pas pris suffisamment d'engagement pour l'aide aux citoyens.
8: Les partis se commettent pas vraiment, là, que ce soit au niveau des crises de la sécurité alimentaire, de la pauvreté, de la crise du logement cher, la crise environnementale. On veut vraiment mettre de la pression, en fait, pour que le prochain gouvernement passe vraiment de la parole aux actes, parce que la pression va monter si ça continue comme ça, en fait.
7: Des travaux de pavage vont débuter demain dès 7h sur le boulevard des Hêtres à Shawinigan. Cela entraînera la fermeture complète du tronçon de rue compris entre la rue Trudel et la rue Saint-Jacques. Toutefois, pour la fin de semaine, le chantier sera en arrêt et il sera possible de circuler. Ainsi, les 24 et 25 septembre, le tronçon sera fermé pour les travaux préparatoires. Les 28 et 29 septembre, le tronçon sera également fermé pour les travaux de pavage. La durée des travaux est sujette à changement en fonction des conditions météorologiques. Un chemin de détour est prévu par le boulevard Royal. Une signalisation sera installée pour diriger la circulation. Santé Québec-Mauricie va demeurer discrète par rapport à la promesse électorale formulée par la première ministre sortante, Christine Fréchette. On sait que la fin de semaine dernière, la chef de la CAQ a promis de donner le feu vert au projet d'amélioration des infrastructures du centre hospitalier de Shawinigan-Sud. Par courriel, Santé Québec a déclaré ne pas vouloir s'immiscer dans la campagne électorale, mais a quand même détaillé les étapes du projet. Ce dernier prévoit l'adaptation du service de l'urgence pour répondre aux besoins de la population par un ajout de civières hier, d'une zone d'évaluation rapide et d'une unité d'hospitalisation brève. Le projet prévoit également une nouvelle unité de soins intensifs à la fois modernisée et positionnée stratégiquement dans l'hôpital. Le projet est inscrit au Plan québécois des infrastructures et reconnu par le ministère de la Santé et des Services sociaux depuis 2011. Le projet a franchi deux des quatre étapes prévues pour un projet immobilier majeur, soit l'avant-projet et le dossier d'opportunité. Santé Québec-Mauricie est actuellement dans l'attente de l'autorisation gouvernementale pour aller de l'avant avec la troisième étape, soit le dossier d'affaires qui comprend notamment les plans et devis. Voilà qui complète l'info. 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
2: Et oui, oui, oui! Oui, oui, oui! Barouette, il était temps que ça sorte dans de moi. Bon midi!
3: Oh, voyons!
2: Ben, je me retiens à mon bureau en silence depuis la fin de mon émission. L'amour ici, c'est enfin midi! Stéphanie, comment vas-tu?
3: Hey, ça va super bien!
2: Bon!
3: Encore une fois, avec le beau soleil qu'on a aujourd'hui pour notre première journée d'automne.
2: C'est vrai!
3: Bien contente!
2: J'espère que le 23 fait le mois, que le 23 fait la saison, je sais plus l'expression.
3: Ben, j'espère que c'est ma fête demain!
2: C'est ta fête demain!
3: Yeah! Yeah. Hey, ma dernière journée de 31 ans.
2: Hey, tu vas avoir 32 ans?
3: 32.
2: Hey, ouais. Moi, je vais avoir 35 cette année.
3: Hey, on dirait que c'est un chiffre marquant, 35.
2: Oui. Ça veut dire que tu vas avoir une swing vers 40.
3: Ouais, ouais, tu vas être plus proche du 40 que du 30. Oh non, non, non, non. Ça, mais t'as l'air d'un bébé.
2: Merci beaucoup. Salutations à tout le monde, aux dépanneurs et SAQ qui me cartent encore. Font le saut quand ils voient 1991 sur mes cartes.
3: Ah, c'est clair.
2: Ce midi, Steph, on parle d'aller chez le médecin. Probablement oui. Qu'il y a du monde qui nous écoute, que c'est leur hantise. T'as failli chier d'un pot. On va le dire de même. On va le dire que salutations à ceux qui dînent en ce moment. Et moi aussi, j'ai une anecdote concernant cet été.
3: Mais ça vient avec ma fête, hein? Parce que, tu sais, c'est ton rendez-vous annuel chez le médecin de famille. Ouais. Souvent, c'est pas mal des alentours de ta fête. Ah, il a failli m'arriver une péripétie. Je peux pas craindre, je vais vous raconter ça.
2: Hey, moi, ils m'ont rentré un cute, c'est quelque part, ma chum. Et on parle d'une boisson, OK, un peu spéciale. Une boisson au Kraft Dinner. Vous allez capoter. Je sais pas si vous mangez un reste de Kraft Dinner ou vous êtes à la maison, vous êtes à une fête, une petite Kraft Dinner. C'est-tu bon à dîner?
3: Non, non, mais tu comprends
2: tu
3: pas.
2: Tu mets du ballonné là-dedans, un petit cube.
3: Non,
2: ou
3: non,
2: de la saucisse,
3: non, arrête.
2: La saucisse hot dog.
3: Arrête, parce que je sais pas si t'as remarqué, mais j'ai pas de lunch à midi.
2: Ouais, moi non plus, ma belle.
3: Mais
2: ça fait 5 semaines, j'ai pas de lunch. Asse-moi à bord.
3: Fait que je mangerai du Kraft Dinner.
2: Mmh. On dîne ensemble sous le soleil avec que des hits. Et ça, je suis content. Quand j'ai vu ça arriver, ça nous fait rire. Chumping avec Chumba Wumba. Vous allez reconnaître, t'inquiète pas.
3: Oh, ah, allez!
2: Oui!
3: Homme, lève! Hello, oui,
2: Hey, comme elle dit, et elle a gagné la première d'American Idols. Elle a fait que depuis ce temps-là. Kelly Clarkson. What doesn't kill you makes you stronger?
3: OK, ferme le micro, je vais gueuler.
2: Hey, bon lunch, tout le monde. Hein?

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3: Y a rien de mieux que de dîner avec sa chum.
4: Ben
3: hello,
4: oui.
3: Hello, hello,
4: hello. Hello, je pensais que t'allais m'appeler Ella. Ella l'anglais.
3: Ella l'anglais, non, non, non. On la laisse de côté. Ce midi, on est ensemble. La Mauricie, bon dîner. Je sais pas ce que vous avez dans votre lunch, mais on parle de Kraft Dinner. D'ailleurs, Kraft Dinner, il y en a un spécial, tu me dis, chez IGA aujourd'hui.
4: Hey! 11,99 pour 12 boîtes.
3: Ça revient une pièce la boîte.
4: Oh, hey, là, tu m'as donné le goût de manger ça, là.
3: Ben oui, mais... Peut-être que ça donnera pas le goût de boire ça. Je sais pas, les chums, si vous seriez game, textez-nous 819-519-1031. Es-tu quelque part dans Maskinongé, dans Shawinigan, dans Mickinac, dans Deschenaux qui serait prêt, attention, à boire un crème soda à saveur de macaroni au fromage?
4: Hey, ça, ça me lève le cœur, là.
3: C'est dégueulasse.
4: Je viens d'aller voir l'image, là, c'est genre... Orange.
3: Oui.
4: Ah, non, non, non.
3: Tu dis,
4: non,
3: on
4: non.
3: dirait un Fanta, mais non, c'est sûr que ça goûte le fromage.
4: Le vieux fromage. Ah, non. Frette en. Elle
3: a. Ah, elle va vomir sa console. C'est la compagnie canadienne Soleil's qui s'est associée avec Kraft Dinner pour présenter une liqueur douce et unique. J'aime ça qu'ils rajoutent unique. C'est rare qu'on voit boire une liqueur qui goûte
4: J'sais
3: le
4: pas
3: fromage.
4: Si tu vois, mais j'ai les yeux dans l'eau, j'ai le goût de dégueuler.
3: Ben oui, mais.
4: Ça m'écœure!
3: Ma pauvre. C'est un étrange hybride, hein. Il y a des concepts comme ça. On dirait que j'aurais aimé mieux qu'ils s'associent avec, je sais pas, une autre compagnie, une liqueur au Gatorade. Tu sais, un Gatorade.
4: Oui, mais pas au fromage. J'espère que ça goûte pas le fromage frais.
3: Tu sais, des Kraft Dinner qui auraient pu faire des bagels, tu sais, avec une petite.
4: Ah ouais!
3: Dessus.
4: Ben, ils ont fait des ramen.
3: Tu. Ah ouais, ils sont pas mangeables.
4: C'est dégueulasse.
3: Quand vous essayez ça, si vous essayez ça, je sais pas si vous en avez dans votre lunch midi, la Mauricie, là, mais l'espèce de pot ramen Kraft Dinner, là, mais il laisse le petit goût de ramen comme asiatique sucré. Fait que ça goûte le fromage, mais un peu sucré, c'est dégueulasse. Fait que c'est sûr que c'est pas bon.
4: Puis même la texture des nouilles, là, c'est pas ça. Là.
3: Ça non. marche pas. Il y a rien qui bat un bon Kraft Dinner. Et tu pimes ça comment, toi, un Kraft Dinner?
4: Moi, je mets du fromage piquant que je viens ramper, là, genre fromage habanero. Tu rampes ça. Tu mets ça dans ton chaudron quand il est encore chaud. Tu peux avoir fermé le rond, mais là, tu brasses. Fait que ton fromage, il vient comme fondre entre les nouilles. C'est tellement bon. Puis après ça, compagnie québécoise, compagie de la Mauricie. Anciennement, les piments de l'île, l'alimentation Monarch. Ils ont plein de produits. Ils ont des sels piquants. Tu le sais, j'en ai partout. J'en ai un sur mon bureau.
3: C'est vrai.
4: Je m'en passe pas. Tu mets ça là-dessus.
3: Ah, mon Dieu. Moi... D'un fois, quand je fais le fou puis que j'en ai une bonne cuillère à soupe de fromage Boivin. Juste pour redonner un
4: méga
3: autre creamy. Ah ouais. Sinon, des saucisses hot dog coupées en rondelles passées dans poêle. Faut qu'ils soient croustillants. C'est tellement
4: miam,
3: bon.
4: Miam, miam.
3: Mais goûteriez-vous ça, le 819-519-1031 à ces canettes de liqueur au Kraft Dinner. J'ai mal au cœur.
4: C'est ça. Juste à le voir, là. Brouh. Dégueulasse.
3: Que des hits ce midi, Steph. Ça, je suis pas sûr que ça va être un hit. Je pense pas que ça va rester sur nos tablettes longtemps, le Kraft Dinner en canette. C'est Matt Lang, voici Back to the Bar.
4: Aïe, c'est bon ça. Ben, oui. C'est meilleur que du Kraft Dinner au soda. Blech.
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3: Sur un fin midi, c'est l'heure de lunch la plus fun au monde, avec que des hits. Et Steph, dans les prochaines minutes, on parle d'aller chez le médecin. Parce que là, toi, ta fête s'en vient, rendez-vous annuel bientôt. Hey, d'ailleurs, moi aussi, il faut que j'aille voir ma doc.
4: Mais oui, toi, c'est début octobre. Ouais.
3: Mon Dieu. Il est arrivé quelque chose ce matin. Et moi, je vous raconte mon été. Mes vacances ont été ponctuées à la clinique de santé sexuelle.
4: Hey, puis ça t'a coupé ta journée de vacances dans un chalet à Tavibois, hein?
3: J'étais en vacances, j'aurais été
4: Mon Dieu, oui.
3: Que des hits avec Heartless qui poursuit et cette Canadienne que j'aime tellement. Premier album, me suis acheté Avril Lavigne. Ça sent bien.
4: Ben oui. Hey, moi, je mettais du eyeliner noir pour y ressembler.
3: Hey, Skater Boy, restez là.
4: Avril The Wish.
3: Avril Lavigne.
4: C'était moi, Avril Lavigne The Wish avec mon eyeliner. Ouais, ouais, oui.

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2: On dépasse la demi dans quelques instants. Il va nous rester un gros 30 minutes d'enfin midi pendant que vous dînez. Et j'ai fait exprès de garder ce sujet-là, Steph.
3: OK.
2: Et un peu plus tard, je me suis dit, si le monde dîne à midi, ce qu'on va raconter, ben, ils vont peut-être avoir fini de manger.
3: Ah, c'est une bonne idée.
2: On parle d'aller chez le médecin dans les prochaines minutes. Et on n'a que des hits à travers tout ça. Olivier Dion avec Sortir de l'ombre. Je sais pas si tu le suis sur TikTok, Olivier Dion.
3: Non, même pas. Je sais même pas qu'il est actif sur TikTok.
2: Très, très, très actif. C'est de toute beauté le contenu qu'il fait. Et là, c'est Scared Boy, Ever Loving pour notre midi de soleil.
3: Oh oui!

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3: Ça n'a pas bon sens comment il fait beau ce midi. C'est quasiment dommage de travailler. J'aurais prendre une belle grande marche. On ira après.
4: Ah, ben certain.
3: Toi, t'es là tout l'après-midi.
4: C'est ça. Moi, je vais y aller en finissant à soir à 6h.
3: Ben, moi, je venais vous rejoindre à Mauricie pendant votre petite marche d'après-midi. Steph, ta fête s'en vient. Puis toi, tes rendez-vous annuels chez le doc, ben ça se suit avec ta fête. Mm-hmm. Et ce matin, t'es allé prendre des prises de sang. T'es allé faire un pipi dans le typo et c'est failli ne pas être juste du papy.
4: OK, c'est là que je vous raconte ça.
3: Ben oui.
4: Je fais pas quand même. Moi, je te dis ça. Donc, tu es comme, let's go, la gang, ben on raconte ça. Mais là, garde.
3: On est avec le monde. Le monde veut savoir qui on est.
4: Vu qu'on vous voit pas, ça paraît déjà moins pire.
3: Ben oui.
4: Mais oui, à jeun depuis la veille, prise de sang, test d'urine, tu sais, ça va, tout est beau parce que ça a l'air que je vieillis. Et là, tu sais, on a toutes souvent nos heures, tu sais, pour aller faire une étiquette.
3: Ouais.
4: Et moi, c'est le matin.
3: Ah non.
4: Mais là, puis ça faisait, il fallait pas que j'aille faire pipi depuis 2 heures.

0: Et là, essaye, toi.
1: Ah, fait que là, tu te retenais parce que quand on fait pipi, des fois, on se cache pas à Mauricie. C'est un petit cac. Un petit cac en même temps.
0: Mais là, c'était dur. Oh. Là, j'étais comme, hey, là, moi, je suis dû. Là, mon heure est dépassée, la gang. Là. Aidez-moi. Fait que j'avais peur de pas mettre la bonne matière dans le petit pot.
1: Oh,
0: tu comprends?
1: Oh mon Dieu, Seigneur.
0: Finalement, ça s'est bien passé. Mais je dois pas être la seule, là.
1: Ben non, ça
0: c'est du rime que t'es comme, hey, tu sais, les gars, c'est pas si pire, mais les filles.
1: Ouais, c'est sûr que ça.
0: T'sais,
1: ça y va, le verre.
0: Tu fais ça de bout dans le pot.
1: Et voilà.
0: Merci, bonsoir.
1: Ben oui, absolument. Moi, une péripétie qui m'est arrivée chez le médecin.
0: Toi, c'est encore plus drôle que moi,
1: cet
0: là.
1: Été. Cet été, je suis retourné sur le marché du célibat en juin dernier. Puis là, ben, je vis ma vie de célibataire, comprends-tu? Mm-hmm. Et comme tout célibataire, tout le monde devrait faire des tests, bien sûr, pour savoir si t'as attrapé des trucs. Fait que moi, je vais aux 2-3 mois pour être sûr et certain, puis je me protège tout le kit. Mais j'aime mieux vérifier que de donner n'importe quoi à tout le monde, puis premièrement, de pas porter quelque chose.
0: Oui, c'est ça. Oui, exact. Que t'aies attrapé quelque chose de
1: quelqu'un. C'est ça. Fait que là, préventif, un bon petit gars, je prends mon rendez-vous, se faisait 1000 ans, je n'étais pas allé là parce que j'étais causé avant. Et là, je me dis, bah, ça va être juste un petit pipi d'un pot.
0: Ouais.
1: Et là, la madame, elle dit, ouais, mais juste pour être sûr, là, monsieur, comme même si c'est pas vous qui pénétrez.
0: non.
1: Mais qui se fait pénétrer, en fait. En tout cas, okay, même si c'est pas vous qui se fait. En tout cas.
0: C'est pas toi qui apprends, mettons.
1: Non, c'est ça, c'est exactement. Ça, voilà. Salutations, messieurs. Et il faudrait quand même vérifier dans votre rectum. Puis là, j'étais là. Je dis, OK. J'étais là en vacances, tout brosé. J'ai là, OK, qu'est-ce qu'il faut faire? Ben là, j'ai un Q-tip ici. Puis là, hey, t'aurais dû me voir la shape de poire. Sur la table d'examen, gênée, ma fille, là. Le cul d'un
0: air. Mais là, toi, t'étais pas prêt mentalement. Ben,
1: elle change, j'avais pris ma douche.
0: Ben oui, mais tu le sais. Toi, tu pensais aller dans une toilette, pisser dans un pot.
1: Ça va prendre 10 minutes, pisse là-dedans, envoyer ça au laboratoire. Ouais. Non. Me mets tout nu devant madame.
0: Mais là, elle te donne pas le Q-tip, si je comprends bien.
1: Non, c'est elle.
0: Oh non!
1: Et là, elle t'enligne le Q-tip.
0: Fuit.
1: 2-3. Et là, elle me le montre. Pas si pire. Je suis là, quoi?
0: Ah, non. T'as quoi pas si pire?
1: Ben, imaginez-le.
0: Parce qu'il était pas trop sale.
1: Exactement.
0: Non.
1: Là, j'étais comme, ben oui, je suis un petit gars propre.
0: Oui, mais pourtant, le test, c'est pas pour ça.
1: Ben non, je sais bien.
0: Fait qu'elle est comme, va te faire un high five, t'as
1: bravo.
0: Pas trop le trou de pète sale.
1: Tu te laves les fesses avant d'aller voir ton doc. Ben ouais, je souhaite jamais ça. Et la cerise sur le Sunday, quand je suis parti, elle m'a donné une valise de capote.
0: Oh non.
1: Puis elle m'a dit, tiens, c'est la saison chaude. J'étais là, ben voyons, tu penses quoi? En tout cas, faites attention. Lavez-vous quand vous allez faire vos tests.
0: C'est
1: là.
0: Bon. Hey, tu sais jamais quand est-ce qu'il peut faire. Ben, on va regarder ça aujourd'hui.
1: Hey.
0: Oh, coulou.
1: Ben,
0: saison chaude.
1: La saison chaude. C'est mieux que la piste chaude. C'est pour ça que j'y vais.
0: Ah, ben oui.
1: Tabarouette. Garo passe ta route. C'est un hit. Zach Chico.
0: Ah, t'aurais passé ta route à clinique. Hein?
1: Ben, oui. Mon Dieu, oui. Et là, c'est Elton John. Je sais pas si lui, il tripe ses cute. Oh, oui. Close.

0: d'or.
1: Ah ben, on a eu le temps de s'en remettre, hein, de cette histoire-là, les Q-tips. Si jamais vous savez pas de quoi je parle, venez de vous brancher, allez voir sur le web. Tu vas nous mettre ça, cet extrait-là.
2: Ah ben, certain, c'est bien trop drôle pour s'en passer.
1: Mais ben, s'en passer un Q-tip. Moi, Steph, tu t'en viens des prochaines minutes.
2: Oui.
1: Pour Stéphanie, l'après-midi.
2: Ah, mais ça, puis je suis toujours plus tranquille, tu sais.
1: Ouais, c'est comme une pause, toi, là. L'après-midi,
2: ouais.
1: Tranquille avec ta gang, tu vas prendre soin de la Mauricie.
2: Mm-hmm.
1: Puis après ça, tu reviens dans le retour avec Bidouche.
2: Exact, puis Yanouche. Ouais, puis écoute, j'ai des suggestions là, de choses à faire en fin de semaine parce que c'est la saison des couleurs là, qui commence déjà.
1: Oui.
2: Fait que suggestions, que des hits aussi. Petite soirée tranquille devant télé, il y a quelque chose de le fun qui s'en vient samedi, je vous en reparle.
1: Ouais.
2: Fait que le tout couronné avec plein de hits, autant franco-pop que new country aussi. J'ai beaucoup de new country pour vous autres.
1: Ben, j'en ai dans les prochaines minutes. Parmalee s'en vient et là, c'est Heart of Glass.
2: Vous avez pensé à Parmesan.
1: Parmesan.
2: Parmalee, Parmesan, Parmigiana. Ha ha ha!

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s'en vient. JF Posé, Vincent Vallière, hein, ça que des hits québécois aussi à travers ça. Nate Smith avec son hit New Country. Fix What You Didn't Break. Vince Lemire aussi. Et à venir dans 3 minutes et demie, là, ça sera pas long, celui qui lancera son album Ain't That Bad le 23 octobre prochain. Matt Lang s'en vient avec Getcha. Avec que des hits aussi, on vous tourne des chansons souvenirs. Hein? On retourne en 2008 à l'instant avec une chanteuse que j'adore. Je pense que vous la connaissez. Elle s'appelle Pink. Et cette tune-là s'est sortie en 2008 et ça a été numéro 1 même ici au Canada pour le Top 40 Billboard. Le Hot 100 aussi du côté du Canada. Ça a tourné, ça tourne encore parce que c'est tout qu'un hit. So what sur Oui Mauricie. Et on est là aussi au OuiRadio.ca.

Hey, c'est officiel, c'est l'automne depuis 20h05 hier soir et moi j'ai remarqué, hein, j'ai un arbre assez imposant en avant de chez nous et là il est à moitié vert, jaune et rouge. Fait que la saison des couleurs c'est déjà commencé, va falloir en profiter et il y a une activité qui revient chaque année qui fait le plaisir de ben du monde. Ok, vous allez pouvoir aller voir les couleurs dans un endroit magique en Mauricie. Je vous donne ma suggestion dans 9 minutes. Le temps de s'offrir Vincent Vallière, JF Posé aussi, hein? Lui qui a écrit pas mal tous les classiques des Cowboys fringants. Et juste avant ça, je vous l'ai promis, Nate Smith avec son hit Fix What You Didn't Break sur Oui Mauricie. 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

Mackinac et des Chenaux. Il fait beau, il fait soleil. Et quoi de mieux que de s'offrir un hit d'un chanteur que j'adore. Et je pense que vous l'adorez aussi parce que ça fait longtemps qu'il roule sa bosse. Puis on l'aime donc, c'est Vincent Vallière. Et Café Les Arts à Oui 99 et OuiRadio.ca.

on vient de rentrer dans la saison préférée de Bain du Monde au Québec, l'automne, depuis 20h05 hier. On le sait, le temps est plus frisquet le matin. On a de la rosée sur le tour, dans le gazon. C'est vraiment une température d'automne. Et ce qui vient avec ça aussi, c'est la saison des couleurs. C'est déjà commencé. Moi, je le vois chez nous. On a un arbre qui s'en vient pas mal multicolore, rouge, jaune et vert. Et justement, il va falloir en profiter, entre autres, en fin de semaine du côté de Vallée du Parc, le 26 et 27 septembre et le 3 et 4 octobre, c'est les fins de semaine où est-ce que vous allez pouvoir profiter justement du Festival des couleurs. Il va y avoir plein de choses à faire. Marché d'artisans, yoga en montagne, DJ, animation, barbecue, service de bar, jeux gonflables, maquillage pour enfants, photos avec mascotte. Et je vous nomme pas toutes là, parce que un moment donné, ça finira plus, mais il va y avoir des activités à faire du côté de Vallée du Parc. C'est 5$ par personne si vous êtes non-membre avec votre passe de ski ou de planche à neige, 15$ pour les familles. Et si vous êtes membre pour la saison de montagne 2026-2027, ben c'est gratuit. Fait que ça va être super le fun en fin de semaine et le week-end prochain pour en profiter. Allez prendre des photos de famille là-bas. Là, ça fait différent que d'aller aux pommes, où l'idéal, c'est de faire les deux. Hein? Ça, c'est toujours le fun. Et nous autres aussi, on a toujours du fun avec vous autres parce que c'est toujours que des hits qu'on vous offre. Corneille, Encre Rose à venir dans même pas 3 minutes. Et tout de suite, ce chanteur-là, je l'adore. Miles Smith et Stargate sur Oui Mauricie.

J'espère que vous avez mis vos lunettes de soleil, c'est à 40, c'est à 55, parce que le soleil est bien présent encore une fois pour aujourd'hui. Et la bonne nouvelle là-dedans, c'est que ça va être comme ça pour le restant de la journée. Ensoleillé max à 19 degrés. On va être super bien quand on va quitter le bureau un petit peu plus tard tantôt. Demain, 20 degrés avec du soleil, 21 degrés avec du soleil pour vendredi. Pour l'instant, on a quelques nuages samedi, mais quand même, pas de pluie à prévoir. C'est quand même le fun. 20 degrés dimanche, 19 alternance de soleil et de nuages pour lundi et mardi. Fait que vraiment, là, Dame Nature nous gâte tout plein, encore une fois cette semaine. Et présentement, ben, c'est 16 degrés partout en Mauricie. Et beau temps, mauvais temps, c'est toujours que des hits en blitz d'une heure de hits sans arrêt dans Stéphanie au travail. Dans 6 minutes à peu près, on va s'offrir celle qui est en résidence à Paris présentement, Céline Dion. Les derniers seront les premiers. Jonathan Pinchot aussi, qui fait maintenant partie du groupe Sale Barbe, s'en vient tout de suite après. La reine du New Country, du country, Shania Twain, That Don't Impress Me Much sur Oui Mauricie. Et on est là aussi si vous êtes au bureau sur vos ordis avec le petit haut-parleur, c'est merveilleux, oui-radio.ca.

toujours que des hits pour vous accompagner en ce mercredi 23 septembre. Et là, Taylor Swift me fait un cadeau pour ma fête, OK? Il y a une nouveauté qui s'en vient pour elle, on le sait, elle s'est mariée cet été. Est-ce qu'elle a un nouveau projet qui s'en vient? Est-ce que c'est un album, un bébé, une chanson? Je le sais pas trop. Je vous en reparle vers 14h10. Mais beau changement qui s'en vient pour Taylor Swift. On le sait qu'on l'aime, la belle Taylor. Donc, je vous en reparle de son nouveau projet. 14h10. Et d'ici là, ben toujours que des hits. Le groupe qui s'en vient dans les prochaines minutes, c'est des musiciens exceptionnels. Supertramp, The Logical Song. Et juste avant ça, ben, on honore le New Country. Et encore plus, le New Country de chez nous, c'est le Blue Ridge Band qui ont repris Welcome to My Life de Simple Plan en version New Country. Je vous dis, montez le volume, c'est vraiment bon. C'est ce qu'on s'offre tout de suite sur Oui Mauricie et sur l'appli Oui Radio.

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7: Mercredi 23 septembre, ici Robert Savard, Info Oui Radio, en manchette. Québec Santé Mauricie va demeurer discrète par rapport à la promesse électorale formulée par la première ministre sortante, Christine Fréchette. On sait que la fin de semaine dernière, la chef de la CAQ a promis de donner le feu vert au projet d'amélioration des infrastructures du centre hospitalier de Shawinigan-Sud. Par courriel, Santé Québec a déclaré ne pas vouloir s'immiscer dans la campagne électorale, mais a quand même détaillé les étapes du projet. Des travaux de pavage vont débuter demain dès 7 heures sur le boulevard des Hêtres à Shawinigan. Cela entraînera la fermeture complète du tronçon de rue compris entre la rue Trudel et la rue Saint-Jacques. Toutefois, pour la fin de semaine, le chantier sera en arrêt et il sera possible de circuler. Ainsi, les 24 et 25 septembre, le tronçon sera fermé pour les travaux préparatoires. Les 28 et 29 septembre, il sera également fermé, mais pour les travaux de pavage. Le Conseil des maires de la MRC de Mikinak a finalement adopté par 6 voix contre 3 les modifications au règlement sur les éoliennes. Elles pourraient faire passer de 80 à 14 le nombre d'emplacements disponibles pour le projet Mauricie de Test Canada. Le règlement doit toutefois être approuvé par plusieurs ministères provinciaux avant son entrée en vigueur. Test Canada conteste aussi le règlement de protection de l'eau potable à Saint-Séverin. Voilà qui complète l'info. 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

0: Ah ouais, Steph.
1: Merci d'avoir choisi votre radio locale, votre radio préférée. Oui, Mauricie. Toujours Steph qui est là avec son petit café d'après-midi pour vous accompagner avec le beau soleil. Et là, demain, c'est ma fête, OK? Mais là, je veux pas mettre l'emphase là-dessus. Je veux vous dire que Taylor Swift m'offre un cadeau pour ma fête. Pourquoi? Ben parce que, bon, c'est techniquement vendredi matin qu'elle va nous sortir une nouvelle chanson, mais on le sait, c'est toujours à minuit. Fait que, tu sais, dans la soirée du jeudi à vendredi, je vais pouvoir patienter pour écouter la nouveauté de la nouvelle mariée de Travis Kelce, Taylor Swift. Et j'ai bien, bien hâte de voir parce que cette chanson-là, c'est sa première sortie depuis près d'un an. Donc, c'est sa première sortie depuis qu'elle est mariée. Cette chanson-là va s'appeler Patient Zero. Donc, patience zéro. On verra comment que ça va tourner les paroles de cette tune-là. Mais qu'est-ce qui est le fun, c'est qu'il y a trois versions que vous pouvez procurer. Version originale, version acoustique et version piano. Fait que j'ai vraiment hâte d'entendre ça. Puis ça va bien pour Taylor Swift, hein, elle qui va recevoir déjà un nouvel honneur pour la réalisation de ses vidéoclips au MTV Video Music Award. Elle a pas fini. Elle chômera pas la Taylor, encore une fois, dans les prochaines semaines, prochains mois. Mais je vous fais entendre un extrait vendredi matin, ça c'est sûr. Fait que demain soir, je me couche pas avant minuit parce que je veux entendre la nouveauté de Taylor Swift, Patient Zero. Ça sort techniquement vendredi matin, mais dans la nuit de jeudi à vendredi. Et parlant de Taylor Swift, elle a des hits, elle. Et cette tune-là, ça fait partie de mes préférés, Blank Space sur Oui, Mauricie.

Non, mais on l'aime-tu, le beau Ludovic Bourgeois qui nous a préparé un nouveau spectacle Karaoké 90 et ça sera présenté, entre autres, le 3 octobre prochain du côté de Shawinigan à la salle Philippe Filion à 20h. Il reste quelques billets, dépêchez-vous. J'ai vu un extrait de ce show-là qui a été mis en scène par Sylvain Cossette et pour vrai... Oh boy, que ça va être bon. Donc, si jamais vous cherchez de quoi en faire, le 3 octobre, Ludovic Bourgeois du côté de la salle Philippe Filion du Centre des Arts de Shawinigan. Hey, il y a aussi d'autres shows qui s'en viennent en fin de semaine et des annonces de shows aussi qui ont été faites dans les dernières heures pour la Mauricie. OK, j'ai des suggestions pour vous autres. Je vous en reparle dans 12 minutes. Le temps de s'offrir que des hits avec Gabriel, Fredette, Jean Leloup, Justin Bieber, aussi que j'ai pour vous autres avec Daisy's.

Là, vous le savez, hein, on n'a pas laissé tomber le New Country. Une chanson sur deux anglo, c'est du New Country. Juste pour vous dire à quel point on a encore ce style-là sur le cœur, sur Oui Mauricie. Tyler Joe Miller, I Would Be Over Me Too, sur Oui 103.1. Et on est là aussi sur le OuiRadio.ca.

Assez rapidement, pas vite, la Mauricie, va falloir planifier notre automne avec des shows qu'on aimerait aller voir. Hein? Souvent, en festival, c'est un petit peu plus facile. C'est ouvert à tous. Il y a plus de places disponibles. Mais là, avec les shows en salle qui s'en viennent, faut s'y prendre d'avance. Et je vous annonce quand même une très, très bonne nouvelle. Du côté du magasin Général Lebrun, le 28 novembre prochain, elle a été ajoutée à la programmation France d'amour, Damien Robitaille, le 3 décembre, et hommage à Chris Stapleton avec Arkansas le 20 mars prochain. Ça, c'est tout nouveau. Si jamais vous voulez tout de suite réserver vos places, on le sait, c'est une petite salle, c'est intime. Faut faire ça vite. Et là, si en fin de semaine, vous n'avez pas vraiment de plan, vendredi, samedi, Patrick et Normand sera là au magasin Général Lebrun avec Nathalie Laure. Donc, si jamais ça vous tente, ben c'est des shows qui ont été ajoutés. Et je vous rappelle aussi qu'on a encore quelques places disponibles pour, entre autres, l'avant-dernier show de Caïn au cabaret Lac-Saint-Pierre. Allez voir ça, leur programmation est sortie. Demain, Réal Bellan sera là. Il y a des billets aussi de disponibles, quelques places restantes. Donc, c'est pas les shows qui vont manquer dans le coin, ça, c'est sûr. Et ce qui est sûr aussi, c'est qu'on a toujours que des hits pour vous autres. Ma toune du moment, je vous l'offre dans 3 minutes. Jay Scott, On My Way. Et tout de suite, c'est du New Country. On adore ça. James Barker, Ben et Keep It Simple.

0: Et
1: là, justement, peut-être que vous prenez ça au relax à job, parce que là, vous le savez que la période des devoirs s'en vient ce soir avec les enfants, préparation du souper pis tout. Ça va être quelque chose, mais pensez pas à ça. Profitez de notre musique sur Oui 92.9. C'est la belle Charlotte Cardin et Feel Good. Et oubliez pas qu'on est là si vous êtes encore au travail. 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

Hey, c'est pas fini, on est ensemble jusqu'à 16h dans Stéphanie au travail. Et dès 16h, ben vous le savez, classique, je vais me rechercher un café, je reviens avec Yannick Denoncourt et Brigitte Boisjoli. Ça va être bien, bien le fun. Manquez pas ça, que des fous rires, ça c'est certain. Donc partout en Mauricie, on vous accompagne avec que des hits pour bien terminer la journée. Et ce qui termine bien la journée aussi, c'est quand on arrive à la maison, on fait à souper et qu'il y a une game de hockey présenté à la télé. Et y en a une qui s'en vient, puis une assez particulière, OK? Je vous dis pourquoi. 15h10. Et d'ici là, ben on a du New Country pour vous autres. Morgan Wallen, Don't We. Et tout de suite, on retourne dans les dernières années avec un chanteur que j'adore. C'est lui qui a conclu le Festivois cette année du côté Trois-Rivières, Daniel Bélanger. Vous dire à quel point je l'aime, c'est assez difficile d'exprimer avec des mots parce que c'est un de mes chanteurs préférés. Puis, il est sorti des hits même avant ma naissance. Je les ai appris et je les ai dans mon cœur. C'est une note tellement que c'est bon. On retourne en 92 avec Opium sur Oui Mauricie. 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Opium.

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6: Mercredi 23 septembre, ici Robert Savard, Info Oui Radio, en manchette. Québec Santé Mauricie va demeurer discrète par rapport à la promesse électorale formulée par la première ministre sortante Christine Fréchette. On sait que la fin de semaine dernière, la chef de la CAQ a promis de donner le feu vert au projet d'amélioration des infrastructures du centre hospitalier de Shawinigan-Sud. Par courriel, Santé Québec a déclaré ne pas vouloir s'immiscer dans la campagne électorale, mais a quand même détaillé les étapes du projet. Les travaux de parage vont débuter demain dès 7h sur le boulevard des Hêtres à Shawinigan. Cela entraînera la fermeture complète du tronçon de rue compris entre la rue Trudel et la rue Saint-Jacques. Toutefois, pour la fin de semaine, le chantier sera en arrêt et il sera possible de circuler. Ainsi, les 24 et 25 septembre, le tronçon sera fermé pour les travaux préparatoires. Les 28 et 29 septembre, il sera également fermé, mais pour les travaux de pavage. Le Conseil des maires de la MRC de Mackinac a finalement adopté par 6 voix contre 3 des modifications au règlement sur les éoliennes. Elles pourraient faire passer de 80 à 14 le nombre d'emplacements disponibles pour le projet Mauricie de Test Canada. Le règlement doit toutefois être approuvé par plusieurs ministères provinciaux avant son entrée en vigueur. Test Canada conteste aussi le règlement de protection de l'eau potable à Saint-Séverin. Voilà qui complète l'info. 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

0: et Steph.
1: Avec le soleil qu'on a aujourd'hui, ça va vite. Déjà rendu en plein milieu de notre semaine et déjà rendu en plein cœur de notre après-midi aussi. Il en reste moins qu'il en restait en cette journée du 23 septembre. Et là, feeling que j'adore. Arrivé de travailler, on soupe. Puis après ça, on se met en pyjama ou avec notre chandail du Canadien de Montréal et on écoute le hockey le soir. Ça, l'automne, c'est merveilleux. Avec un petit breuvage, là, peut-être un petit thé, un petit café. Moi, j'ai pas de la misère à prendre le café. Soir, ça paraît dessus. Fait que vous allez pouvoir vous prendre un petit drink ou même un bol de soupe. Là, c'est tellement le fun, c'est réconfortant. Et il y aura un match assez particulier du Canadien de Montréal samedi soir, 19h, du côté du Centre Bell. Pourquoi? Ben parce que le Canadien de Montréal vont affronter les Sénateurs d'Ottawa. Et c'est ce qu'on a vu chez nous grâce à Hockeyville qui a été remporté à Saint-Boniface. Un match des Sénateurs contre le Canadien. Fait qu'on va voir ça d'un autre œil. Hein? On les a vus proches, ceux qui étaient là. Donc, on va pouvoir les revoir un contre l'autre au Centre Bell ce samedi 19h. Puis, je suis allé voir pour le fun le prix des billets, OK? C'est à partir de 133 $, mais ça, on est assis dans le pit en haut. Sinon, là, ça tourne quand même entre 250 et 375 $ le billet. J'ai hâte de voir, ça va avoir l'air de quoi en série parce que, hip boboy, que c'est pas donné. T'as pas le gaz de payer, t'as pas ton stationnement, t'as pas ton souper. Fait que c'est des soirées qui reviennent quand même plus chères que si on les regarde à télé. Mais faut au moins aller voir une fois dans sa vie le Canadien de Montréal jouer sa glace. Fait qu'on va espérer une victoire pour samedi parce qu'on le sait que les Canadiens les ont battus du côté du Colisée grâce à Hockeyville lundi 3-2. Fait que j'ai bien hâte de voir ça ce samedi. Hey, nous autres, c'est pas terminé. On est ensemble jusqu'à 16h dans Stéphanie au travail. Roxane Bruno s'en vient dans 3 minutes et juste avant ça, ben c'est que des hits et des hits aussi New Country. Dallas Smith, Good Time Goes sur Oui Mauricie.

Hey, ça va vite, c'est déjà mercredi. Peut-être que vous commencez à planifier votre week-end en fin de semaine. Partout en Mauricie, vous allez pouvoir entrer chez le monde sans même cogner. OK? Là, vous allez me dire de quoi tu parles. Faites pas d'entrée par infraction, bien évidemment. Mais il y a plein de monde qui vous ouvre leurs portes en fin de semaine. Je vous dis pourquoi dans 9 minutes. Et d'ici là, ben, c'est toujours plus de musique pour vous autres. Marie-Mé s'en vient, les deux frères aussi. Et tout de suite, Jojo Mason et Better On You sur Oui Mauricie.

minutes pour passer à travers votre après-midi. Je vous rappelle que dès 16h, ben, la journée va achever. Brigitte Boisjoli, Yannick Denoncourt vont être avec moi en studio pour Bye Patron. Et d'ici là, ben, on vous offre des tunes que vous connaissez, que ça vous tente de chanter autant dans l'auto qu'au bureau. C'est les deux frères et nous autres sur Oui 80.

fait beau, on a du soleil partout en Mauricie et on a que des hits pour vous autres et aussi des activités à faire en fin de semaine. Et là, je vous en ai parlé tantôt. Il y a du monde qui vont vous ouvrir leurs portes en fin de semaine. OK, c'est peut-être pas dans des maisons privées, mais il va y avoir des activités bien, bien le fun. C'est la tournée Art et Terroir qui se passe en fin de semaine en Mauricie. C'est quoi ça? Ben, c'est des producteurs, des artisans et des artistes de la région de la Mauricie qui vous ouvrent leurs portes pour vous montrer ce qu'ils font, leur ferme, leur atelier. C'est vraiment le fun. Ça se passe dans Maskimekinac et Deschenaux. Et juste pour vous nommer quelques places là, que vous allez pouvoir aller visiter en Mauricie en fin de semaine, le domaine autour de table, Forge du Moulin, la Chope à miel, le Lutin Marmiton, la savonnerie Belle à croquer, la ferme récréative Kazan et Alpaga aussi, le presbytère du côté de Saint-Stanislas. Fait qu'il y en a des places partout. Vous pouvez même créer votre itinéraire en ligne si vous voulez être sûr de rien manquer. Donc, je vous invite à aller visiter nos artisans, nos artistes et nos producteurs locaux en fin de semaine pour la tournée Art et Terroir. Et je vous invite aussi à monter le volume parce que j'ai du New Country qui s'en vient pour vous autres. TB, Hangover at my...

0: regardez donc qui c'est qui est déjà là d'avance en studio.
1: Salut!
0: Yannick Denoncourt!
1: Hey, c'est la première fois qu'on chante mon nom.
0: Ben écoute, je pense que ça va devenir une tradition. Chaque
1: ouais.
0: jour, ben, je suis habituée de te le gueuler dans les studios,
1: ouais,
0: ça,
1: ouais,
0: on
1: ouais,
0: le savait, mais Yannick! Ça, c'est très fréquent. Mais hey, Yannick, tu viens t'installer avec nous autres, ben avec moi, Brigitte s'en vient,
1: ouais.
0: pour By Patron.
1: Oui.
0: T'es-tu énervé?
1: Hey, on n'est plus capable. On est plus capable. On est bien énervé. On vous accompagne tantôt à compter de 16h. On va se parler de plein d'affaires, entre autres. T'as vu ça passer, là? Ella Langley?
0: Oui.
1: Hey, elle a dépassé le record de Taylor Swift. Et en termes d'écoute et de...
0: Oui, et d'une autre chanteuse aussi, ouais, qui ouais. ça fait 30 ans qu'il est dans le palmarès.
1: Hey, c'est fou raide, c'est fou raide. Oui, tout à fait.
0: Là, toi aussi, je pense le goût de te faire un toupette brun comme
1: ouais,
0: elle.
1: Oui, je suis la veille de me faire pousser un beau toupette.
0: Ça.
1: Et on va se parler également... Je vais vous reparler de politique un petit peu ce soir,
0: mais,
1: les filles, parce qu'il y a un gros débat ce soir. Donc, on va
0: c'est
1: se rappeler...
0: Fini, les débats.
1: C'est le dernier débat avant le vote du 5 octobre, parce qu'on va voter dans deux semaines.
0: Ben oui, ça, je le sais, Yannick.
1: Vote par anticipation commence très, très bientôt. C'est en fin de semaine.
0: Pas en fin de semaine ou au début de la semaine prochaine.
1: Je vous en parle tantôt.
0: Mais parfait, Yannick.
1: Brigitte va être là aussi, bien sûr, Brigitte Beaujolie qui nous accompagne jusqu'à 18h.
0: On va tout se dire pour qui qu'on vote. Non, c'est pas vrai. On va peut-être faire lancer des roches. Hey, Yannick, tu le sais, on a toujours que des hits et dans Ben Patron, ce qui s'en vient. Post Malone et Morgan Wallen, I Had Some Help. Ça, oh. ça n'est tout qu'un hit. Et on a des hits au Québec aussi. Hey, ça, là, je me tannerai jamais. Une chance que le micro se ferme parce que je pense qu'on va la gueuler. Viens donc voir la chicane.
1: Viens donc voir.
0: Tu pourrais remplacer Boom Desjardins. À quand ton remplacement de Boom? Hey, nous autres, on se retrouve dans les prochaines minutes, la Mauricie. Le temps d'aller chercher un petit café de fin d'après-midi et dès 16h, on est là avec Brigitte Beaujolie pour By Patron. Bye-bye! Oh.

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13: Mercredi 23 septembre, ici Robert Savard, Info Oui Radio, en manchette. Québec Santé Mauricie va demeurer discrète par rapport à la promesse électorale formulée par la première ministre sortante, Christine Fréchette. On sait que la fin de semaine dernière, la chef de la CAQ a promis de donner le feu vert au projet d'amélioration des infrastructures du centre hospitalier de Shawinigan-Sud. Par courriel, Santé Québec a déclaré ne pas vouloir s'immiscer dans la campagne électorale, mais a quand même détaillé les étapes du projet. Des travaux de pavage vont débuter demain dès 7h sur le boulevard des Hêtres à Shawinigan. Cela entraînera la fermeture complète du tronçon de rue compris entre la rue Trudel et la rue Saint-Jacques. Toutefois, pour la fin de semaine, le chantier sera en arrêt et il sera possible de circuler. Ainsi, les 24 et 25 septembre, le tronçon sera fermé pour les travaux préparatoires. Les 28 et 29 septembre, il sera également fermé, mais pour les travaux de pavage. Le Conseil des maires de la MRC de Mikinak a finalement adopté par 6 voix contre 3 des modifications au règlement sur les éoliennes. Elles pourraient faire passer de 80 à 14 le nombre d'emplacements disponibles pour le projet Mauricie de Test Canada. Le règlement doit toutefois être approuvé par plusieurs ministères provinciaux avant son entrée en vigueur. Test Canada conteste aussi le règlement de protection de l'eau potable à Saint-Séverin. Voilà qui complète l'info. 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

0: Hey, bonne fin de journée, c'est déjà le milieu de la semaine. Encore une belle semaine aujourd'hui. Une belle journée, je devrais plutôt dire, avec du gros soleil. C'est confortable, c'est l'automne. Ça sent bon, on aime ça. On
1: est ensemble. Ce matin, j'ai vu des caches-oreilles.
0: Oui.
1: J'ai vu des petits bandeaux et des gants magiques et des fleurs.
0: Mais moi, maintenant, là, j'ai comme mis ça sur le chaud dans l'auto parce que c'était quand même pas si chaud que ça.
1: Pas chaud ou là aujourd'hui? Mais heureusement, ça se réchauffe. En plus, il y a le soleil. Ben, c'est important.
0: C'est tant mieux. Puis là, l'automne, on sait, c'est arrivé depuis hier. Là. Depuis hier, 20h05, je ne sais pas si vous l'avez entendu arriver, mais c'est là depuis hier.
2: Ça fait bading, badang!
1: Hey, ça me tentait d'acheter mes citrouilles à l'épicerie hier, mais je me suis retenue.
2: Hey, oh là, calmez-vous.
0: C'est le temps.
2: Là.
0: Je pense que c'est le temps. Là,
2: tu j'avoue, on est le 23 septembre.
0: Ouais, ouais,
1: ben là, ça commence à s'en venir le 1er octobre.
2: Dans ma tête, on est encore mi-août. Là.
1: Non, tu sais, des citrouilles qui ont des bobos, tu sais, les citrouilles qui ont des petits picots qui sont mal formés, là, les mal aimés. Moi, je les aime.
0: Oui, c'est cute, ça aussi.
1: Oui.
0: Hey, aujourd'hui, on va se parler de plein d'affaires en plus, d'avoir plein de bonnes musiques à vous faire entendre. Ella Langley qui bat des records.
2: Ouais.
0: Avec. avec Chosen Texas. Elle dépasse même une chanson de Noël très connue d'une chanteuse très connue. On va vous en parler.
1: Une chanson qu'on est vraiment tannée d'entendre.
0: Ouais, qu'on est plus capable.
2: Ah, oui, je l'aime.
0: Et on va se parler également de magasinage. Hier, Brigitte, vous allez magasiner un divan.
1: Oui, j'ai eu des belles expériences. Et il y a des vendeurs-vendeuses qui ont aussi eu beaucoup de belles expériences. Parce que j'étais pas toute seule. Non.
0: Donc, on s'en reparle tantôt et peut-être qu'ils en ont parlé quand ils sont venus à la maison hier. Et on va se parler d'un trou dans la robe de Céline aussi. Ça.
1: Ah oui, c'était
2: quoi? On roule le trou de pipe.
1: Ben, c'est pas où? Oui, oui. Oui, c'est proche de là. Ouais. Et puis aussi, un acteur très connu qui aurait montré sa bisoune.
0: Ben, oui.
1: On se dit, c'est pas parce que t'as de la gloire que t'as de l'élégance et justement de savoir-vivre. Ben, je pense qu'il y en a manqué un petit peu d'élégance et de savoir-vivre.
0: Ouais, c'est ça. Ben, on s'en reparle tantôt. Puis tout ça accompagné de la meilleure musique. Il y a un gars qui fait du New Country puis qui est bien bon. C'est Max McNown qui va jouer tantôt.
1: McNown.
2: Mais Ordon, Yannick, il l'a appelé Max McKinnon. Mais j'avoue que ça sonne rockstar ou ça sonne joueur de hockey, ça.
0: Mais c'est pas moi, c'est pas moi l'instance musicale ici dans cette station. Vous avez compris.
1: Non, on a compris ça.
0: C'est pas moi qui s'occupe de ça. C'est pas ma spécialité.
1: Ni pour la traduction française.
0: Non, non plus. J'ai bien d'autres qualités, par exemple. Hunter Brothers, ça s'en vient. Puis celle-là, c'est Steph qui va nous la présenter.
2: Oui. Ah, ben, c'est Miroir.
0: Oui.
2: Mais Mirrors. Hey, c'était pas pire, ça.
0: C'est pas ça, c'est celle-là que je veux que tu présentes.
2: Mais là, Rêve. Whitney, c'est ça. Mais par exemple, c'est Mirrors qui s'en vient, Hunter Brothers.
0: Oui.
2: Bon.
0: Mirrors.
2: Pas trop folle, la madame.
1: Dis-les, Mirrors.
0: Mirrors.
2: Ouais, Yannick, attends encore.
0: Mirrors. Ça sort une
2: truc. Non, mais il s'améliore. Tabarouette.
1: C'est pas si pire.
0: With a Quebecer accent.
2: Il était avec de l'animé au Vermont, lui-là.
0: Mais bon,
1: c'est
0: bonne fin de journée. Que des hits pour terminer cette journée.
2: On est
0: ensemble comme ça jusqu'à 18h.

0: En cette belle fin de journée sur Oui Radio, c'est Bye Patron, ensemble jusqu'à 18h. Brigitte oui. Boisjoli, Stéphanie Veillette, Yannick Denoncourt. Et là, on se parle de Céline encore une fois aujourd'hui parce que là, Céline est rendue, je pense qu'hier, c'était son 4e spectacle, si je ne me trompe pas, à Paris. Puis là, c'est une nouvelle qui est sortie concernant une de ses robes, une de ses.
1: Une de ses tenues.
0: Ça a l'air qu'il y avait un trou dans une de ses robes.
1: C'est vraiment le outfit préféré de tous et de toutes, pratiquement. C'est ton espèce de bustier qui a l'air en plastique. Ouais. Ah, ou oui. En rubber. Là.
2: On y voit la forme des tétés. Là.
1: Ouais. Ouais, et d'ailleurs, je me dis, ils ont-tu moulé le body? Parce que il faut que tes seins rentrent des moules.
2: Ben, oui, c'est Madame Tussaud qui a fait ça.
1: Les statistiques. Non, je me dis, il faut que tu te fasses mouler le coffre. En tout cas, il y a ça. Mais moi, j'adore ce outfit-là. C'est donc un bustier avec une jupe en suède. C'est vraiment beau, très élégant. On dirait une statuette même des awards. Mais là, c'est quand elle se serait penchée pour saluer. Donc, après une performance. Et elle serait retournée, évidemment. Et derrière, juste en dessous de son bustier, au début de la foufoune de la craque de fesses, on voit clairement le trou. Et la peau, parce que, d'après moi, elle n'a pas de bobette en dessous de ça, parce que c'est tellement serré.
2: Mais non, c'est ça.
1: Fait qu'on voit un petit trou de peau. Mais tu sais, je me dis, le monde n'en manque pas une. Parce que là, le petit trou, il grossit à peu près 300 millions de fois, là, mais ça devait être une bine, tu comprends, Mais je pense qu'elle a de l'argent pour le faire recoudre.
2: Juste se refaire faire un moule au complet aussi.
1: Non, mais je pense qu'elle doit avoir plusieurs exemplaires. Tu sais, elle met pas le même costume, elle doit avoir à peu près un exemplaire par show. Elle manque pas de budget, notre Céline. Fait que oui, elle avait un petit trou dans sa jupe. Ça peut arriver, hein, c'est possible. Ouais. Et on le sait, Steph, nous autres, tu nous es arrivé quand même plusieurs fois.
2: Oui, toi, c'est quoi le pire qui t'est arrivé?
0: Moi, t'es tes shows, là, qu'est-ce qui t'est arrivé?
1: Moi, dernièrement, là, la semaine passée, à Saint-Tite, j'avais des culottes blanches à franges, OK?
2: OK.
1: Je me suis rendu compte, tu sais, en dessous des franges, j'ai des franges aussi où les faufounes. Mais je me suis rendu compte que les culottes étaient pas mal cheap qui étaient en dessous. Puis, ils sont transparentes. Moi, je m'étais pas amené de string parce que je me suis dit, c'est pas grave. Tu sais, il y a des franges sur mes foufounes.
2: Ah, fait que t'étais nu-fesse dans tes pantalons.
1: Ben non, j'avais des bobettes.
2: OK.
1: Mais là, mes bobettes, on les voyait toutes. Mais toutes, là.
2: Oh!
1: Hey, j'avais un panda, c'est foufounes, là. Puis, on voyait toute la bestiole, là. J'ai fait une
2: tapette. La bestiole!
1: Son dos, bien transparente. Mais moi, je m'étais jamais checké, là, au vent, tu comprends?
2: C'est drôle.
1: Hey, fait que là, mais j'ai pas eu le choix, là. J'avais pas d'autres bobettes. Puis, c'est pas à Saint-Tite que tu t'achètes.
2: Eh, c'est vrai, ça, je m'en allais dire. Ça,
1: mais, à somme toute, à Saint-Tite, j'ai vu un kiosque de boxeurs pour les gars. Mais, tu sais, c'est pas là que tu t'achètes un string, là. Non. Franchement, puis t'as pas le temps de le laver.
2: T'as pas le temps de le laver.
1: Là, je me disais, peut-être le petit laveur de vite, c'est vite qui aurait pu me laver.
2: Brigitte, j'ai vu ça, moi, sur Spotted Saint-Tite et les alentours. Le dimanche matin, il y a quelqu'un qui avait laissé un string sur le coin de la rue.
0: Ah, ben oui.
2: Tu sais, si t'en cherchais un usager.
0: Toi, Steph, t'as pas déjà fait un show avec la fly ouverte?
2: La fly ouverte, ben oui. Puis, tu sais, moi qui ai tellement d'autodérision dans la vie, une fille, elle vient voir, elle dit comme, hey, ta flyette. Moi, je pensais qu'elle avait une demande spéciale, ta flyette ouverte. Et moi, dans le micro, vierge! J'étais quasiment regardez ici, ma gang de Tourlou, vous autres m'ont remonté ma fly.
1: Écoute, moi, j'ai fendu mes culottes en arrière, mais au complet, où la craque de fesses, OK? C'était des culottes noires, puis j'avais des bobettes beige.
2: Au moins, t'en avais.
1: Hey, puis c'est une fille qui s'est approchée de moi pour me dire, je pensais qu'elle venait me dire, c'est vraiment bon ce que tu fais. Puis elle est venue me dire, fait que, tu sais, elle s'approche, puis je suis super contente, puis elle me dit, tes culottes sont fendues. Je suis.
2: Elle aurait pu dire au moins, t'as vraiment un beau derrière.
1: Ben beau, fait que j'ai attaché mon manteau de jeans autour de ma taille.
2: Ah, ben oui. Au moins, t'avais quelque chose pour te.
1: Ouais, je me suis caché. Je me suis caché.
0: T'as des très belles bobettes beige.
1: Dans
2: le séjour, Brigitte Boisjoli porte des bobettes beige.
1: La leçon, c'est mettez pas de bobettes, c'est sûr.
0: Non, c'est ça, mettez-en pas.
2: Hey, la falala est pas sûre, moi.
0: Mettez-en pas ou achetez-vous des man-made, faites comme moi.
2: Ben oui.
0: C'est Max McNow qu'on écoute à l'instant parce qu'on sait que vous êtes amateur de New Country. On vous en fait tourner sur Oui Radio. C'est Bye Patron, t'es ensemble jusqu'à 18h. Puis faites attention pour pas fendre vos culottes.
2: Non. Mais des fois, la musique est tellement bonne, tu danses, puis ça fait tout seul.
1: On n'est pas à l'abri d'une petite split.
2: Non.

0: Sur Oui, Mauricie, bien sûr, c'est Bye Patron de Ensemble avec Brigitte Beaujolais, Stéphanie Vanier, qui est de mon cours jusqu'à 18h. Et dans quelques minutes, on va se parler de la belle Ella Langley. Écoute,
1: elle est pas juste belle, elle est bonne en plus.
0: C'est bon ce qu'elle fait. Puis là, elle bat des records ces temps-ci, Ella Langley.
2: Oui! Ben, elle a détrôné une toune qui est dans les palmarès depuis 32 ans. On va vous en parler. Puis il y a une chanteuse aussi qui est en train un peu de prendre le bord grâce à Ella Langley.
0: Ah oui, puis
1: c'est bon. On est un peu content de tout ça.
0: Chanson de Noël qu'on est peut-être plus capable d'entendre. Aussi, là, avec
1: et moi, je t'aboute.
2: Oh, petit trop s'envole, cheval.
0: De Ginette, c'est la version Ginette.
2: C'est Ginette, certain.
0: On s'en parle dans quelques minutes sur We Radio. C'est Bye, patron. Et là, on y va avec une chanson. Et moi, j'écoutais ça quand j'étais jeune. Au secondaire, j'avais l'album. Je me rappelle, il était
1: moi
0: brun.
1: Aussi.
0: La couverture était brune avec des petits collants de voyage dessus.
2: Oui, c'est vrai. Oui,
0: c'est
2: oui.
0: C'est Okoumé avec son rire, avec la voix de Jonathan Pinchot.
1: On l'aime.
0: Sur Oui, Mauricie. Bonne fin de journée.

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0: Que des hits pour terminer cette journée sur Oui Radio avec Brigitte, Stéphanie et Yannick jusqu'à 18h. Et là, on se parle d'un record battu par Ella Langley. On l'aime tellement. Vous la connaissez, Ella Langley.
1: Ben là, oui.
0: Avec son succès Chosen Texas. Elle dépasse.
1: Chante-nous un bout, Yannick.
0: On va vous la faire entendre au complet.
2: Il veut pas chanter.
0: Ella Langley, ben oui, qui bat le record de Mariah Carey avec la chanson de Noël, là. All I Want for Christmas.
1: Ça, t'es capable de nous en chanter un bout.
0: All I Want for Christmas is you.
1: Ben genre.
2: Ah, c'est beau. C'est en plus, tu chantes un peu du nez, c'est parfait.
1: Oui, c'est pour Céline.
0: Ah oui, ben on apprend ça ce matin quand même. C'est tout un... Parce que ça fait longtemps qu'elle est là, Mariah Carey, avec
2: ça.
0: Ah
2: oui.
1: Ben, 32 ans, depuis 94.
2: Elle a même eu le temps de être capable de la chanter.
1: C'est bol, hein?
2: Hey, parce que c'est plus ça, là. Je sais pas si vous l'avez entendu, là.
1: Habillé en main, Noël Cochon, là.
2: Hey, bye-bye. Écoute, c'est tout qu'une fée des étoiles.
1: Oh, oui, oui.
0: Elle bat le record de 22 semaines au premier rang, là.
2: Wow.
0: Pour Chosen Texas. Et là, ça va bien son affaire. Elle a d'autres hits. Toutes ses chansons sont bonnes.
2: Mais c'est pas fini, c'est ça.
1: Just wanna be heard. 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
0: Ah oui, ça aussi, c'est bon, je pense.
2: Et là, en plus, elle a une chanson qui va sortir vendredi, la nouvelle chanson qui sort.
0: Ouais, c'est Taylor Swift.
1: C'est Taylor Swift qui sort une nouvelle tune.
2: Mais je pensais que c'était Ella Langley.
1: Non, j'aurais été plus excitée que ça. Mais c'est parce qu'Ella Langley a surpassé certains records de Taylor Swift dans les palmarès, comme le Billboard Hot 100. Elle a dépassé Taylor Swift.
2: Et on est quand même contents.
1: Mais Taylor Swift, peut-être qu'elle prend sa revanche.

0: vont tout perdre.
1: Ah, ben moi, si je commence à caler un peu.
0: Il est tout petit, mais il est bien beau.
2: Il est à la retraite. Il est à la retraite, là,
1: tout
2: petit.
1: Tout pète à la retraite. Sur Oui Radio, que des hits. Et ça, c'en est tout un. Ça a même dépassé, on vient de vous le dire, la chanson de Noël de Mariah Carey. Voici Ella Langley avec Chosen Texas sur Oui Radio, que des hits. 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

0: Ouais, c'est sous le soleil que se termine cette belle journée du mercredi milieu, ben oui, de la semaine. On est déjà rendu là. Nombril de la semaine, on peut plus dire ça. Hein.
1: Ah
0: c'est
1: ouais, ça pue la vieille mousse.
2: C'est pas tout le monde qui a des beaux nombrils, là.
0: Ouais, de la mousse de nombril. Juste penser, c'est pas le fun.
1: De la mousse de main-main dans le nombril, c'est ça qu'il y a, Yannick.
0: Hey, je veux m'excuser auprès des auditeurs vous avoir proposé des pensées qui sont pas le fun. On va changer de sujet. Hey, ben, c'est un sujet qui est quand même un peu spécial aussi, là, parce qu'il y a un acteur très connu aux États-Unis qui se serait sorti le pinou.
2: Hey, oui, puis c'est quand même un maudit beau gars qui s'appelle Matthew McConaughey, qu'on connaît, bon, évidemment, pour tous ses films et son succès. Et ses succès. Et ben oui, ça se serait passé, donc, dans les toilettes aux Emmy Awards le 14 septembre passé. C'est Jimmy Kimmel qui en a parlé dans son propre show, Jimmy Kimmel Live, avec un acteur qui s'appelle Woody Harrelson. Lui, on le connaît beaucoup aussi pour plein de films. C'est parce que c'est Woody qui l'a dit en entrevue, parce que c'est lui qui les a poignés. Lui était dans la toilette fermée, Woody. Puis il a vu Jimmy Kimmel et Matthew McConaughey. Mais dans le fond, Jimmy, il est arrivé aux toilettes. Il avait de la peine parce que

0: OMI ont fait un hommage à quelqu'un que Jimmy connaît, tout ça, puis c'est venu le chercher parce que lui, il est décédé, ce gars-là. Fait que Jimmy se rend en toilette pour, tu sais, il est triste. Puis Matthew McConaughey est en train de faire pipi.
1: Mais quoi de mieux pour te remonter le moral qu'un pinou?
0: Mais là, Matthew McConaughey, il est en train de faire pipi, puis il parle à Jimmy Kimmel qui s'apprête à faire pipi, tu comprends? Et Matthew McConaughey se revire et il sent Jimmy Kimmel dans ses bras, mais il a pas rangé son pinou.
2: Non! Parce qu'il a oublié de le remettre dans ses culottes.
0: Attends, c'est pas tout.
1: Oh, non, non,
0: et
1: non.
0: Là, Jimmy Kimmel, il fait comme... Hey, il dit, tu sais, ta vision est sortie. Et là, Matthew McConaughey, il dit oui. Puis il dit, veux-tu... En fait, il dit, je vais le frotter un peu contre toi.
1: Non, wesh! Franchement!
0: Et là, tu sais, puis c'est là que Woody Harrelson serait sorti, puis qu'il aurait vu ça, puis qu'il avait fait comme, qu'est-ce qui se passe là?
2: Qu'est-ce qui se passe
0: ici? Pas gêné, il l'a sorti en entrevue, tu sais, à la télé, puis Jimmy Kimmel, il a viré ça en joke, puis il a dit, garde, tu sais, c'était drôle, tu sais, parce que vu de même, c'est bizarre,
2: ouais,
0: il racontait de même,
2: mais. Bizarre un peu, là.
0: Tu sais, il dit, somme toute, il dit, c'était quand même fait avec humour, puis tout ça, mais quand même, tu sais, à 58 ans de sortir la bisonne de même, je trouve ça un petit peu étrange.
2: Ouais.
1: Mais bref, t'as frotté dessus.
2: Ouais, ben c'est ouais. Dans le contexte, tu sais, mettons, là, je sais pas, là, il était bien.
1: Mais là.
2: Il a oublié de la remettre dedans. Il a vu que c'était Jimmy Kimmel, il servirait.
1: Oui, mais moi, c'est.
2: Il a dit, oh mon Dieu, j'ai oublié de la remettre dans.
0: Ouais, ouais, mais mettons, justement. T'oublies ça, là.
1: Toi, là, tu me dis ça, Yannick, là, le matin, là, quand on travaille ensemble. Ah, oh, veux-tu que j'en frotte, toi, j'ai oublié de la ranger.
2: Ouais, non, j'avoue.
0: Non, mais parce que c'est pas de l'alcool. C'est sûr que là, il se tassait de l'urinoir, mais tu sais, mais peut-être.
2: Ouais, c'est ça.
0: Tu dois le sentir, Yannick, quand t'es pas dans tes culottes, mais
2: mettons, ça, c'est certain. Mais tu sais, au Québec, on a vécu ça, là. On se souvient d'Éric Salvaille. Lui, c'était
0: Ouais, ça, c'est un autre niveau.
1: Fais-nous pas ça, Yannick, s'il te plaît.
0: Mais moi, là, ça m'aurait pas tant dérangé de voir la petite bise de Matthew McConaughey.
2: Regarde-la donc, Well. Hey, on y va avec un groupe québécois qui a remporté un prix important hier, ben, en fait, la semaine passée, c'est le Blue Ridge Band.
1: Yes, ils ont remporté le concours Top of the Country au CCMAs. Ils vont aller écrire à Nashville, puis ils ont remporté 25 000 piastres.
2: Hey, c'est le fun.
0: Hey, bravo, ça. Les gars, ils travaillent fort.
1: Moi, je prendrais juste 25 piastres.
2: Jérémy Tant, qui fait Star Academy, qui fait partie de ce groupe-là. On les écoute, le Blue Ridge Band, avec une autre histoire que des hits pour terminer la journée pour, bien sûr,

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9: Le mercredi 23 septembre, ici Yannick Denoncourt, voici l'info Oui Radio. Le Conseil des maires de la MRC de Mackinac a finalement adopté par 6-3 les modifications au règlement sur les éoliennes. Elles pourraient faire passer de 80 à 14 le nombre d'emplacements disponibles pour le projet Mauricie de Test Canada. Le règlement doit toutefois être approuvé par plusieurs ministères provinciaux avant son entrée en vigueur. Test Canada conteste aussi le règlement de protection de l'eau potable de Saint-Séverin. Santé Québec-Mauricie va demeurer discrète par rapport à la promesse électorale formulée par la première ministre sortante Christine Fréchette. On sait que la fin de semaine dernière, la chef de la CAQ a promis de donner le feu vert au projet d'amélioration des infrastructures du centre hospitalier de Shawinigan-Sud. Par courriel, Santé Québec a déclaré ne pas vouloir s'immiscer dans la campagne électorale, mais a quand même détaillé les étapes du projet. Ce dernier prévoit l'adaptation du service de l'urgence pour répondre aux besoins de la population, d'une zone d'évaluation rapide et d'une unité d'hospitalisation. Bref, le projet prévoit également une nouvelle unité de soins intensifs à la fois modernisée et positionnée stratégiquement dans l'hôpital. Le projet est inscrit au plan québécois des infrastructures et reconnu par le ministère de la Santé et des Services sociaux depuis 2011. Le projet a franchi 2 des 4 grandes étapes prévues pour un projet majeur, soit l'avant-projet et le dossier d'opportunité. Santé Québec-Mauricie est actuellement dans l'attente de l'autorisation gouvernementale pour aller de l'avant avec la 3e étape, le dossier d'affaires qui comprend notamment les plans et devis. Olimel a inauguré aujourd'hui sa nouvelle usine intégrée de Trois-Rivières, un projet de modernisation de 142 millions de dollars. L'établissement peut maintenant produire 50 millions de kilogrammes de produits par année, soit plus de 4 fois le volume initial. Il regroupe notamment la transformation, le tranchage, l'emballage de produits de porc et de volaille. L'usine mise aussi sur l'automatisation, l'intelligence artificielle et des technologies visant à réduire sa consommation d'énergie et son empreinte environnementale. Le projet a créé près d'une centaine d'emplois, portant l'effectif à environ 400 travailleurs. 2 adolescentes ont découvert un doigt humain présumé lundi après-midi sur une piste cyclable de l'île Saint-Christophe à Trois-Rivières. La police a ratissé le secteur près du club de canoë-kayak mardi et établi un poste de commandement. L'élément retrouvé sera soumis à une expertise pour en déterminer la nature. Les policiers n'écartent aucune hypothèse, notamment celle d'une amputation, mais jugent trop tôt pour établir un lien avec le crime organisé. Le maire de Trois-Rivières, Jean-François Aubin, réitère l'appui de la ville au projet de train à grande vitesse malgré l'opposition du Parti québécois et du Parti conservateur. Il reconnaît toutefois les inquiétudes du milieu agricole et souhaite que le tracé fasse l'objet de négociations. Le maire demande aussi aux candidats aux élections de prendre des engagements concrets pour Trois-Rivières et de défendre les enjeux propres à la ville. La première ministre sortante et chef de la coalition Avenir Québec, Christine Fréchette, déplore de ne pas avoir été mise au courant à l'avance d'une nouvelle mesure fiscale d'Ottawa. En entrevue à la presse, Christine Fréchette a avoué qu'elle aurait aimé être prévenue de l'arrivée de la nouvelle déduction à la productivité avec laquelle le Québec devra s'harmoniser. Appelé à réagir à Ottawa, le ministre fédéral des Finances, François-Philippe Champagne, a défendu la manière dont le gouvernement Carney a agi dans ce dossier.
10: J'ai vu la déclaration de la première ministre Fréchette. Justement, c'est bon pour le Québec, parce que le Québec, c'est d'abord et avant tout une province où on trouve beaucoup de PME, donc c'est une bonne nouvelle. Deuxièmement, pour parler comme ministre des Finances du Canada, j'ai un devoir de réserve quand on parle de mesures fiscales. Et troisièmement, j'ai eu la chance de pouvoir discuter avec mon homologue, M. Girard, lors du sommet sur l'investissement.
9: Le Parti conservateur du Canada est favorable à certains éléments du projet C-39 du gouvernement libéral de Mark Carney pour accélérer les réalisations de grands projets. De l'avis du député conservateur Gérard Deltel. En se rendant à une réunion de son caucus sur la colline parlementaire, M. Deltel a rappelé que les conservateurs sont en faveur depuis longtemps avec l'approche d'une seule évaluation environnementale par projet qui se retrouve maintenant dans le C-39.
11: Ce qu'on sait, c'est que ce projet de loi essaye d'effacer les 10 ans d'inaction du gouvernement libéral. C'est l'héritage de Justin Trudeau puis du trois quarts des gens qui sont en face de nous autres qui essayent de réparer. À 2 ans, quelques pages, le diable est dans les détails. Alors, il faut faire notre travail parlementaire, mais c'est sûr que nous autres, ça fait des années qu'on souhaite que le gouvernement agisse de façon plus proactive pour développer le potentiel du Canada.
9: Voilà qui complète l'info. 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
12: Ouais, je pense qu'on mène une bonne ville à Mauricie parce qu'il fait tellement beau et ça va se poursuivre demain. Tout d'abord, pour ce soir et cette nuit, c'est dégagé avec un minimum de 6 degrés sauf zéro sur le secteur plus au nord. Il y a un risque de gel au sol au courant de la nuit prochaine. Ce sera pas chaud demain matin. Pour ce qui est de demain, jeudi, ben, ça reste ensoleillé. Une autre belle journée, maximum de 20 degrés pour demain. Soleil aussi pour vendredi, 21 comme maximum. Et pour le week-end à venir, on parle de nuages pour samedi et dimanche, le retour du soleil.
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0: jusqu'à 17h. Hulu du 7h, la journée est terminée sur Oui Radio. Ben oui, c'est Bye Patron avec Brigitte, Yannick et Steph. Et là, dans quelques minutes, on va se parler de ton magasinage de meubles hier, oui. Brigitte. T'as magasiné des divans?
1: Oui, parce que mon divan, il est mort. Et moi, ça fait 17 ans, j'ai le même.
2: Hey!
1: Je garde ça, ces affaires-là. Si je gardais mes chums de même, ça irait pas. Mais pour vrai, là, c'est vraiment intense. Puis je l'ai surutilisé, là, vraiment. Il est mort. Fait que là, ben, je suis allée magasiner ça, mais je vous raconte ça. Je peux-tu vous raconter tout de suite?
0: Ben, on se gardait ça pour tantôt.
1: Ah, OK,
0: parce que là,
1: j'avais envie de le dire tout de suite.
0: Je pense que Charlie a essayé pas mal de divans hier, donc on s'en parle oui. un peu plus tard tantôt. Et on se parlera aussi, on va s'en reparler. Ça, c'est vrai. Faire oui, sans rien comprendre. Tu sais, oui, tu sais.
1: Oui.
0: Mais finalement, on n'a rien compris. Ça nous arrive plus souvent qu'on pense.
1: Ah, plus souvent qu'on pense. On n'est pas tout seul à faire ça. Hein? Fait qu'on. Oui, d'ailleurs, je l'ai fait hier souvent.
0: Justement, vous risquez de le faire aussi pendant que je vais vous parler du débat de ce soir. Parce que le débat politique
1: Dieu.
0: Ce soir.
1: Oui.
0: Comment vous allez faire oui.
1: Tu vois, je fais déjà oui de la tête.
2: Oui,
1: ah,
2: ben oui.
0: On s'en parle tantôt en musique. Luke Bryan sera là côté New Country. Qu'est-ce que c'est d'autre aussi? Ah oui, Patrick, avec The Best, ça s'en vient. C'est aussi dans Et là, cette chanson-là, c'est tout droit sorti des années 80. Ça va vous rappeler le film Breakfast Club. Hey, ça, là, c'est un film culte des années 80.
2: Je sais même pas c'est quoi.
1: Non, je le sais, c'était
0: ça se passait dans une école secondaire. Les jeunes étaient retenus, devaient aller à l'école un samedi matin, genre, puis il se passe toutes sortes d'affaires dans l'école, là, avec les jeunes qui sont en retenue. C'était vraiment bon. Donc,
1: c'était bon, ça.
0: Ça manque à ta
1: culture,
0: Steph. Ça fait ça de notre âge, s'en souviennent. C'est Simple Man qu'on écoute avec Don't You.

0: En espérant que votre journée se soit bien déroulée, la journée est terminée direction maison. Peut-être qu'il y en a du monde qui sont en direction du travail aussi, parce qu'il y en a qui travaillent le soir puis tout le
1: kit. Ben oui, il y a toutes les sortes de chiffres, ben là, ouais. C'est ça. Hein? Mm-hmm.
0: Travailleurs de nuit puis tout le kit. Ouais. On vous salue, merci d'être bien branché chez nous. Magasinage de meubles. Moi, j'aime ça, magasiner des meubles.
1: Moi
0: quand
1: aussi.
0: Vient le monde, là, faut s'acheter quelque chose. Il y a des meubles qui sont plus fun que d'autres à acheter. T'sais, s'acheter une laveuse sécheuse, c'est moins le fun que de s'acheter un divan.
2: Ah, mais c'est encore drôle avec les nouvelles technologies.
0: Ouais,
2: c'est quand même cool. Ben
0: oui, parce qu'il y a des nouvelles technologies avec les nouvelles affaires. T'sais, c'est branché sur le Wi-Fi, ça. Là,
1: ben oui.
0: C'est bien le fun. Mais là, Brigitte, t'as magasiné un divan, toi, hier.
1: Oui, moi, je vais chercher un gros deux places mou. Moi, je veux que ce soit mou. Là.
0: Ah, oui, ben oui.
1: Parle-moi pas des affaires raides. Et ma mère qui ne démord pas, elle veut que je m'achète un divan raide. On salue Joanne. J'ai beau y dire, maman, je veux un mou. Elle m'envoie juste du dur.
2: Oh, non.
1: Parce qu'elle me dit, Brigitte, ça t'offre plus longtemps. Moi, ce que je veux, c'est pas être confortable dans 10 ans.
2: Non, mais ça t'offre plus longtemps. C'est sûr, tu te couches pas dessus, mais t'as l'impression de chatter.
1: Fait que, hey, je te jure, elle est tellement entêtée, elle m'envoie juste des cristis durs. Là, j'ai dit, c'est assez. Fait que là, j'ai dit, là, je vais aller en essayer. Rien de mieux que d'en essayer. Je pars avec ma fille. Là, je dis, Charlie, ça te tente-tu de venir magasiner un divan? Elle dit, oui. Je suis comme, yes. Normalement, c'est non. Fait que là, j'y vais. Et là, c'est tellement drôle. Parce que, tu sais, elle a du gaz, Charlie. L'enfer. OK, pour vrai, vraiment
2: tellement. Elle pas des voisins.
0: Ben ouais.
1: Écoute, elle part du bout du magasin, OK. Elle rentre, puis elle court, puis elle les essaye toutes, OK. Et moi, ça me fait beaucoup rire. Parce qu'il y a des magasins, parce que tu vois qu'il y a des gens qui ont des enfants, des vendeurs-vendeuses qui ont des enfants, qui comprennent très bien qu'est-ce que je suis en train de vivre. Puis il y en a d'autres qui en ont pas, tu le sais clairement.
0: Oui, les yeux changent, puis ils sont là. Oh boy,
1: ouais, oui, ils en ont, puis c'est juste que eux autres, c'est ça marche pas selon leur code d'éthique. Là, fait que, bref, écoute, elle les essaye, là, mais avec à pleine face, sur le dos. Écoute, puis là, elle a même enlevé ses runnings, une manée pour sauter à genoux, voir s'il y avait un certain rebond. Puis, elle les essaye coucher avec le pied sur le pouf. Puis là, elle même, non, oui.
2: Toutes les
1: non.
2: positions confortables. Et
1: c'est drôle, là.
0: C'est important de spécifier, puis c'est important de le dire. Elle a enlevé ses runnings. Ça s'était promené sur tous les divans avec ses souliers sales.
1: Ben
0: sur,
1: non.
0: C'est un enfant qui essaye.
1: Elle est polie quand même. Puis en même temps, moi, je jase à la vendeuse. Puis tout ça. Puis là, puis ça m'a amené justement à notre sujet qu'on va parler parce que hier, quand la vendeuse de meubles s'est mise à me dire la composition du matelas et du divan, OK, elle me nommait les composantes. Là. Et moi, là, elle m'a perdue. Et là, je disais oui de la tête. OK. Puis j'étais comme, puis je regardais ma fille qui faisait la split sur le divan. Puis là, je me disais oui. Puis je pensais aussi à mon souper qui n'était pas fait. Il était 5h30, j'étais comme, oui, oui, oui. Et tu sais, dire oui quand t'es totalement pas là. Tu comprends? Fait que oui, ça aussi, j'ai fait ce oui-là hier. Est-ce que j'ai trouvé mon divan?
0: Ouais, tu l'as trouvé?
1: Je l'ai pas trouvé. J'ai cliqué sur celui-là. J'ai vraiment eu un crush, comme dirait ma fille, sur le divan le plus cher. Tabarouette.
0: Ben oui.
1: Mais là, j'ai dit non parce qu'il arrivait en décembre. J'ai dit non. Moi, je le veux tout de suite. Je sais pas si vous êtes de même consommateur ou ce que ça prend ton produit dans les prochains jours.
0: Oui, tu veux pas entendre, t'as hâte de
1: le voir. Fait que là, je l'ai commandé en ligne. Je le reçois demain.
2: C'est rapide.
0: Mais là, tu l'as pas essayé. Là. Tu sais pas s'il est mou ou s'il est dur.
1: Non. Et c'est ça, mon gros concern. C'est que là, j'ai peur qu'il soit dur. Parce que c'est écrit mou, puis il y a un petit dessin. C'est marqué mou.
2: Ah.
1: Alors là, demain, mais que je le reçois, je vous jure, là. Je vais vous envoyer une photo.
0: Ben, moi, j'ai hâte de voir parce que vous savez qu'il y a du monde qui a fait venir des affaires sur Internet, genre sur Temu, des meubles, puis c'était des meubles de Barbie. Là.
2: Ben oui, pour mettre dans une
1: maison. L'enfer.
0: Ouais.
1: Oh oui, moi, j'ai commandé une petite table là, de chevet, là. Puis, écoute, pour vrai, là, c'était pas plus haut que mon chien Pépin.
2: Oh,
1: puis je vous jure, là, puis ça a servi de garage aux autos de Barbie. C'est bol. On espère que mon sofa, ça sera pas ça. Hein?
0: On attend les nouvelles sofa, là. Faut avoir
2: mais
0: un suivi là-dessus.
2: Tu l'as sûrement pas commandé sur Temu.
1: J'ai commandé sur Wayfair.
0: Okay.
1: Mais il est fabriqué au Canada, il y a le sticker, parce que j'encourage beaucoup les produits d'ici.
0: Oui.
1: Fait qu'il m'a coûté un petit peu plus cher. Tu sais, quand c'est fabriqué ici, quand même, ça me coûte un petit peu plus cher.
0: Oui.
1: Mais il est très beau, il a l'air confort, il est beige. Je sais pas pourquoi j'ai pris ça beige, j'ai un chien et un enfant.
0: Oui.
1: Mais bref, je vais avoir des doudous là-dessus. Hein?
0: Écoute, là, on va avoir la suite de ça, là, on va avoir un suivi du divan.
1: À suivre.
0: Bien sûr, sur Oui Radio, les péripéties du divan mou de Brigitte Gauche.
1: Oui.
0: Hey, c'est Luke Bryan qu'on écoute à l'instant avec Play It Again.
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0: Radio, que des hits pour terminer cette journée du mercredi avec du gros soleil pour terminer la journée. On s'en est parlé un petit peu tantôt, dire oui sans rien comprendre. C'est faire semblant que tu comprends. Tu dis oui, ça t'est arrivé dans ton magasinage
1: de meubles, tu vois, hier.
0: Mais là, on va s'en reparler tantôt parce que ça nous arrive plus souvent qu'on pense. C'est peut-être sans même s'en rendre compte.
1: Oui, puis il y a un fort pourcentage de personnes qui utilisent le oui pour quitter les conversations. Et je vous le dis, c'est combien vous allez faire comme « Ah, il y a tant de personnes qui font ça. » Ben oui, c'est ça.
0: Donc, oui, Radio vous parle
1: de oui, justement.
0: Dans quelques minutes. Mais pour l'instant, c'est Kevin Parent qu'on écoute à l'instant avec son gros hit, Fréquenter l'oubli. « Fréquenter l'oubli. »

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0: que des hits pour terminer cette journée du mercredi. On est déjà rendu là sur Oui Radio. C'est Yannick, Steph et Brigitte. Et justement, parlant de oui, on dit oui souvent dans une journée. C'est un peu pour ça que la radio s'appelle comme ça, parce qu'un des mots les plus utilisés dans la langue française, c'est oui.
1: Mais c'est le mot le plus utilisé.
0: C'est le mot le plus utilisé. Oui. C'est très positif aussi, oui. C'est quand même positif.
1: Et pour l'oui, on fait de la radio.
0: Ben, c'est en plein ça. Écoute, tout est dans tout.
2: Tout est dans tout.
0: Et là, justement, on se parle du oui. On se sert souvent aussi du mot oui sans rien comprendre. Même si on ne comprend pas trop pour se débarrasser, ben, souvent on dit ah oui.
1: Moi, c'est pas oui, c'est
2: c'est un signe de la tête. C'est oui, tout oui confondu. Mais on serait 80% à peu près des gens de la vie, de l'humanité, à faire oui de la tête, des fois, sans comprendre pourquoi on le fait. Ça peut être un automatisme. C'est quand même beaucoup, là.
1: Et il y a 20% de menteurs.
2: Ben, exactement. Parce que oui, ça rentre pas compte. Donc, il y a des gens qui font ça. Dans le fond, ça peut être un réflexe social, juste une réaction de politesse qu'on a saisi ou parce qu'on n'a pas saisi aussi la discussion. Hein. Ça peut être ça, on le sait pas. Des fois, la peur du jugement, c'est juste parce qu'on veut pas dire ouais, non, tu sais, puis ça ne tente pas aussi d'entrer dans une conversation. Des fois, parce qu'on n'a pas le temps, justement, de développer une conversation par automatisme, parce que ton corps réagit tout seul pour valider une discussion sans que ton cerveau ait tout analysé la discussion. Ça, je pense que moi, c'est ça qui m'arrive beaucoup.
0: Aussi, quand tu t'en sacs un peu aussi. Oui. Là, tu fais ouais.
2: C'est-tu quoi le plus gros facteur qui fait qu'on fait oui de la tête? C'est souvent la fatigue. Parce que ton esprit est tellement saturé souvent en fin de journée. Tu remarques quand même quand les enfants, moi, quand Charlie me parle le soir, je dis oui. Tu sais, des fois, là, je suis comme plus dans ma tête. On est fatigué, notre esprit est fatigué et il n'arrive plus à traiter les mots entendus. Fait que tu sais, je pense que dans le fond, là, c'est vrai qu'on a souvent le oui plus facile que le non, d'ailleurs.
1: Oui.
2: Fait que tu regardes, on le dit encore tout le temps.
0: Oui.
2: Yes, c'est juste
1: ça. Oui.
2: Ça, tu dis pas non. Ben non.
0: Hey, on dirait qu'on joue à oui ni non.
2: Tu sais, je pense qu'ils disent comment réagir autrement, peut-être. C'est prendre une seconde, respirer avant de bouger la tête. C'est vrai, c'est pas facile, tu sais.
0: Tu parles depuis tantôt, puis je me rends compte que je fais signe la tête que oui.
2: Exactement. Fait que tu sais, au lieu de dire oui, d'ailleurs, dans les questions qu'on comprend pas, ça serait donc de respirer un peu, puis de dire tout simplement, tu sais, peux-tu répéter, s'il te plaît? Tu sais, j'ai pas tout compris. Si jamais on comprend pas vraiment, là, tu sais. Mais tu sais, pour vrai, je pense qu'on n'est pas toute seule, là, c'est à faire oui de la tête plein de fois par jour.
0: Là, c'est positif aussi, là. Disons oui, oui, oui.
2: Oui, on dit oui souvent.
0: On dit oui, puis on dit oui radio aussi, parce qu'on a de la méchante bonne musique et on a que des hits pour vous autres pour terminer la journée. C'est Luke Combs qu'on écoute à l'instant.
1: Hein? Hey, Sleepless in a Hotel Room, c'est sur son dernier album. Je l'aime tellement, cette tune-là. Oui. Luke Combs pour finir la journée, il n'y a rien de mieux.
2: Oui, encore.
0: On dit oui à Luke Combs, on dit oui.

0: il fait beau, on est de bonne humeur, la journée, c'est pas terminé, ça achève par chez vous. Yannick Denoncourt, Brigitte Boisjoli, Stavayette qui vous accompagne. Brigitte, tu nous en as parlé tantôt, t'as commandé un nouveau divan, ça c'est parfait pour dormir dessus, parce qu'il y a un débat ce soir.
1: Non, faut pas dormir dessus.
2: Oui, on le veut.
1: C'est le dernier de la campagne électorale, vous savez qu'on va voter dans 2 semaines, le 5 octobre. Ce soir, c'est présenté à Radio-Canada, c'est animé par Patrice, voyons.
0: J'ai comme Lagacé?
1: Patrice Roy. Oui. Patrice Roy de Radio-Canada. Patrice Lagacé. Ouais.
2: Okay. Ça aurait pu.
1: Mais non, c'est Patrice Roy.
0: C'est l'autre qui m'est venu en tête.
1: Patrice Roy qui va animer ce débat-là. Moi, je l'aime beaucoup, Patrice Roy, parce que souvent, tu sais, il est bien. Des fois, il pogne les nerfs un peu. Puis, tu sais, il enlève ses lunettes, il remet son crayon. Puis tout,
2: il est intense.
1: Il est coloré, j'aime ça. Donc, c'est ce soir, 20h, Radio-Canada. Puis ça risque d'être très, très bon comme débat parce que là, vous savez que

0: Moi, là, pour vrai, là, en bonne citoyenne, là, je regarde un petit peu pour me faire une tête parce que tu sais, je ne veux pas voter pour n'importe qui, c'est important. Mais écoute, moi, je décroche. Hey, je décroche.
1: Écoutez ça deux heures de temps.
2: Moi, je suis un peu niaiseux. Je suis un peu maniaque de ça. C'est le bon mot.
0: Ah ouais, t'aimes ça.
2: J'aime ça, suivre ça. Puis, tu sais, je suis les analyses puis toute la quête. Mais, monsieur, madame, tout le monde, tu sais, vous n'êtes pas obligé de vous taper deux heures parce que je peux comprendre que ça peut être un peu long. Mais, tu sais, regardez un petit cinq minutes. Qu'est-ce qui vous intéresse? À un moment donné, ben, vous lâchez ça.
1: C'est niaiseux, mais de voir comment les chefs interagissent avec les autres aussi.
2: Oui, oui. Tu sais, juste voir la personnalité de chacun.
1: Ça donne une idée des fois.
2: Oui, parce que là, ils sont cinq. Là, fait que ça donne des échanges assez.
0: Dans l'adversité, là, on voit la vraie personnalité qui émerge. Puis, on fait comment? Ça peut nous aider, ça, pour notre choix.
2: Certainement. Donc, ce soir, 20h, Radio-Canada, manquez pas ça, ce gros débat. C'est le dernier, là. Le dernier gros débat des chefs avant le vote du 5 octobre.
1: Puis, mais c'est le gros, ça, quand c'est sur Radio-Canada.
2: Actuellement, c'est un gros débat. Allez, on y va avec Marc Dupré avec Si on changeait.
1: C'est bon.

0: La semaine passe vite, ça n'a pas d'allure. Hein? On est déjà rendu à jeudi demain. Demain, jeudi, on sera là 16h. Il ne faut pas manquer les petits jokes. Cabidou demain.
1: Ah, je vous prépare une édition vraiment spéciale.
2: Ah oui?
1: Ben, c'est donc issu de mon dernier livre de jokes, mais ils sont pas si bons. Je pense que je vous ai fait mon top 5 la semaine passée. C'était très bon.
2: Ah, moi, je suis sûr qu'ils vont être full bas.
0: Mais quand c'est toi qui raconte, c'est drôle. Tu sais, si c'était quelqu'un d'autre, peut-être que ça serait moins drôle.
2: Oui.
0: Ouais, moi non plus, c'est pas bon de raconter ça.
1: Ben oui,

0: Il est bon, je vous en prie. Hey, Mané, là, vous allez me faire une édition, c'est vous autres qui vous allez
1: me raconter. Oui,
2: hey, tu sais, là, un jeudi que je serai pas là, là.
1: Oui, on pourrait.
0: Ben, non, j'ai très hâte. Hey, j'attends ce moment.
1: On pourrait se faire ça à un moment donné, donc on prend ça en note. Hey, dans quelques minutes, c'est Laurie qui s'installe, Laurie Bergeron qui est là depuis hier avec
0: vous autres. Elle a une belle voix, Laurie.
2: La belle Lolo.
1: Ben oui, on l'aime, Laurie, donc elle sera là dans les prochaines minutes pour vous accompagner avec du New Country, une heure de New Country et une partie de la soirée également jusqu'à l'arrivée de Jean-François qui sera là. Jean-François Nolin avec sa belle voix. Hein?
2: Hey, ça, là, ça fait fin de soirée.
0: Oh, belle voix et cochon.
1: Oh, oui, il vous accompagne tantôt sur Oui, Mauricie. Et nous autres, on se dit à demain, 16h. Passez une belle soirée. On se laisse avec Camaro. Voici Femme Like You.
2: Come on.

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4: Le mercredi 23 septembre, ici Yannick Denoncourt, voici l'info Oui Radio. Le Conseil des maires de la MRC de Mackinac a finalement adopté par 6-3 les modifications au règlement sur les éoliennes. Elles pourraient faire passer de 80 à 14 le nombre d'emplacements disponibles pour le projet Mauricie de Test Canada. Le règlement doit toutefois être approuvé par plusieurs ministères provinciaux avant son entrée en vigueur. Test Canada conteste aussi le règlement de protection de l'eau potable de Saint-Séverin. Santé Québec-Mauricie va demeurer discrète par rapport à la promesse électorale formulée par la première ministre sortante Christine Fréchette. On sait que la fin de semaine dernière, la chef de la CAQ a promis de donner le feu vert au projet d'amélioration des infrastructures du centre hospitalier de Shawinigan-Sud. Par courriel, Santé Québec a déclaré ne pas vouloir s'immiscer dans la campagne électorale, mais a quand même détaillé les étapes du projet. Ce dernier prévoit l'adaptation du service de l'urgence pour répondre aux besoins de la population, d'une zone d'évaluation rapide et d'une unité d'hospitalisation brève. Le projet prévoit également une nouvelle unité de soins intensifs à la fois modernisée et positionnée stratégiquement dans l'hôpital. Le projet est inscrit au plan québécois des infrastructures et reconnu par le ministère de la Santé et des Services sociaux depuis 2011. Le projet a franchi 2 des 4 grandes étapes prévues pour un projet majeur, soit l'avant-projet et le dossier d'opportunité. Santé Québec-Mauricie est actuellement dans l'attente de l'autorisation gouvernementale pour aller de l'avant avec la 3e étape, le dossier d'affaires qui comprend notamment les plans et devis. Polymel a inauguré aujourd'hui sa nouvelle usine intégrée de Trois-Rivières, un projet de modernisation de 142 millions de dollars. L'établissement peut maintenant produire 50 millions de kilogrammes de produits par année, soit plus de 4 fois le volume initial. Il regroupe notamment la transformation, le tranchage, l'emballage de produits de porc et de volaille. L'usine mise aussi sur l'automatisation, l'intelligence artificielle et des technologies visant à réduire sa consommation d'énergie et son empreinte environnementale. Le projet a créé près d'une centaine d'emploi, portant l'effectif à environ 400 travailleurs. Deux adolescentes ont découvert un doigt humain présumé lundi après-midi sur une piste cyclable de l'île Saint-Christophe à Trois-Rivières. La police a ratissé le secteur près du club de canoë-kayak mardi et établi un poste de commandement. L'élément retrouvé sera soumis à une expertise pour en déterminer la nature. Les policiers n'écartent aucune hypothèse, notamment celle d'une amputation, mais jugent trop tôt pour établir un lien avec le crime organisé. Le maire de Trois-Rivières, Jean-François Aubin, réitère l'appui de la ville au projet de train à grande vitesse malgré l'opposition du Parti québécois et du Parti conservateur. Il reconnaît toutefois les inquiétudes du milieu agricole et souhaite que le tracé fasse l'objet de négociations. Le maire demande aussi aux candidats aux élections de prendre des engagements concrets pour Trois-Rivières et de défendre les enjeux propres à la ville. La première ministre sortante et chef de la coalition Avenir Québec, Christine Fréchette, déplore de ne pas avoir été mise au courant à l'avance d'une nouvelle mesure fiscale d'Ottawa. En entrevue à la presse, Christine Fréchette a avoué qu'elle aurait aimé être prévenue de l'arrivée de la nouvelle déduction à la productivité avec laquelle le Québec devra s'harmoniser. Appelé à réagir à Ottawa, le ministre fédéral des Finances, François-Philippe Champagne, a défendu la manière dont le gouvernement Carney a agi dans ce dossier.
7: J'ai vu la déclaration de la première ministre Fréchette. Justement, c'est bon pour le Québec, parce que le Québec, c'est d'abord et avant tout une province où on trouve beaucoup de PME, donc c'est une bonne nouvelle. Deuxièmement, pour parler comme ministre des Finances du Canada, j'ai un devoir de réserve quand on parle de mesures fiscales. Et troisièmement, j'ai eu la chance de pouvoir discuter avec mon homologue, M. Girard, lors du sommet sur l'investissement.
4: Le Parti conservateur du Canada est favorable à certains éléments du projet C-39 du gouvernement libéral de Mark Carney pour accélérer les réalisations de grands projets. De l'avis du député conservateur Gérard Deltel. En se rendant à une réunion de son caucus sur la colline parlementaire, M. Deltel a rappelé que les conservateurs sont en faveur depuis longtemps avec l'approche d'une seule évaluation environnementale par projet qui se retrouve maintenant dans le C-39.
9: Ce qu'on sait, c'est que ce projet de loi essaye d'effacer les 10 ans d'inaction du gouvernement libéral. C'est l'héritage de Justin Trudeau et du 3/4 des jeunes qui sont en face de nous autres, qui essayent de réparer. À 200 quelques pages, le diable est dans les détails. Alors, il faut faire notre travail parlementaire, mais c'est sûr que nous autres, ça fait des années qu'on souhaite que le gouvernement agisse de façon plus proactive pour développer le potentiel du Canada.
4: Voilà qui complète l'info. 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
2: Ah ben là, ça sonne pas mal officiel. Avec mon nom en début de show.

afin d'aller aux urnes le 5 octobre prochain. Et comme ce show-là s'appelle « Que des hits », ben ça prend de la musique. Il s'appelait à l'époque Jérôme Couture. Voici maintenant Jay Kotcher à Oui Radio.

international. Et j'ai vérifié, il y a encore de belles places disponibles. On parle d'un billet aux alentours d'une soixantaine de dollars. Et si jamais vous préférez

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3: Est-il possible de nourrir une personne pendant une semaine avec un petit budget de 25 $? Semble-t-il que oui, et je vais vous donner tous les détails dans une dizaine de minutes. Soyez bien à l'écoute. Voici Morgan Wallen et Whiskey Glasses à Oui Radio.

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2: Le coût de la vie en 2026 est complètement épouvantable. Ça prend un rein par mois pour réussir à payer son logement. C'est en hausse.

son année. Ah ben, j'ai trouvé une belle page sur les réseaux sociaux. Ça s'appelle « Vivre avec moins ». C'est une personne, une belle jeune femme, qui, semaine après semaine, regarde les spéciaux des circulaires et réussit à nous dire quoi acheter pour une somme environnant les 25 $ par semaine. Et elle nous donne des recettes. Quoi manger? Déjeuner, dîner et souper compris. 25 $ pour une personne. Bon, vous allez me dire, c'est pas toujours les meilleures recettes. Non! Par contre, elle réussit toujours à mettre un peu de verre dans son assiette et ça, je trouve ça très intéressant. L'affaire là-dedans, c'est que selon les spéciaux, tu peux te retrouver à manger 6 fois le même repas dans ta semaine. Mais si vraiment ton but ultime est d'économiser...

plutôt bien. Et la façon de faire est simple. Vous vous rendez chez l'un de nos dépositaires, vous vous procurez votre carte de bingo et ensuite vous appelez la gang, la famille, les amis. Jouer en gang, c'est toujours agréable. On se rassemble, un petit verre de vin, pourquoi pas, c'est samedi soir. 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Puis c'est comme ça à chaque semaine. Si vous avez manqué l'actualité aujourd'hui, je vous invite à rester avec nous parce que dans moins de 6 minutes, le grand, l'unique Yannick Denoncourt s'installe avec l'actualité de la région. D'ici là, voici Russell Dickerson à Oui Radio.

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11: Le mercredi 23 septembre, ici Yannick Denoncourt, voici l'info Oui Radio. Le conseil des maires de la MRC de Mickinac a finalement adopté par 6-3 les modifications au règlement sur les éoliennes. Elles pourraient faire passer de 80 à 14 le nombre d'emplacements disponibles pour le projet Mauricie de Test Canada. Le règlement doit toutefois être approuvé par plusieurs ministères provinciaux avant son entrée en vigueur. Test Canada conteste aussi le règlement de protection de l'eau potable de Saint-Séverin. Santé Québec-Mauricie va demeurer discrète par rapport à la promesse électorale formulée par la première ministre sortante Christine Fréchette. On sait que la fin de semaine dernière, la chef de la CAQ a promis de donner le feu vert au projet d'amélioration des infrastructures du centre hospitalier de Shawinigan-Sud. Par courriel, Santé Québec a déclaré ne pas vouloir s'immiscer dans la campagne électorale, mais a quand même détaillé les étapes du projet. Ce dernier prévoit l'adaptation du service de l'urgence pour répondre aux besoins de la population, d'une zone d'évaluation rapide et d'une unité d'hospitalisation brève. Le projet prévoit également une nouvelle unité de soins intensifs à la fois modernisée et positionnée stratégiquement dans l'hôpital. Le projet est inscrit au plan québécois des infrastructures et reconnu par le ministère de la Santé et des Services sociaux depuis 2011. Le projet a franchi deux des quatre grandes étapes prévues pour un projet majeur, soit l'avant-projet et le dossier d'opportunité. Santé Québec-Mauricie est actuellement dans l'attente de l'autorisation gouvernementale pour aller de l'avant avec la troisième étape, le dossier d'affaires qui comprend notamment les plans et devis. Olimel a inauguré aujourd'hui sa nouvelle usine intégrée de Trois-Rivières, un projet de modernisation de 142 millions de dollars. L'établissement peut maintenant produire 50 millions de kilogrammes de produits par année, soit plus de quatre fois le volume initial. Il regroupe notamment la transformation, le tranchage, l'emballage de produits de porc et de volaille. L'usine mise aussi sur l'automatisation, l'intelligence artificielle et des technologies visant à réduire sa consommation d'énergie et son empreinte environnementale. Le projet a créé près d'une centaine d'emploi, portant l'effectif à environ 400 travailleurs. Deux adolescentes ont découvert un doigt humain présumé lundi après-midi sur une piste cyclable de l'île Saint-Christophe à Trois-Rivières. La police a ratissé le secteur près du club de canoë-kayak mardi et établi un poste de commandement. L'élément retrouvé sera soumis à une expertise pour en déterminer la nature. Les policiers n'écartent aucune hypothèse, notamment celle d'une amputation, mais jugent trop tôt pour établir un lien avec le crime organisé. Le maire de Trois-Rivières, Jean-François Aubin, réitère l'appui de la ville au projet de train à grande vitesse malgré l'opposition du Parti québécois et du Parti conservateur. Il reconnaît toutefois les inquiétudes du milieu agricole et souhaite que le tracé fasse l'objet de négociations. Le maire demande aussi aux candidats aux élections de prendre des engagements concrets pour Trois-Rivières et de défendre les enjeux propres à la ville. La première ministre sortante et chef de la coalition Avenir Québec, Christine Fréchette, déplore de ne pas avoir été mise au courant à l'avance d'une nouvelle mesure fiscale d'Ottawa. En entrevue à la presse, Christine Fréchette a avoué qu'elle aurait aimé être prévenue de l'arrivée de la nouvelle déduction à la productivité avec laquelle le Québec devra s'harmoniser. Appelé à réagir à Ottawa, le ministre fédéral des Finances, François-Philippe Champagne, a défendu la manière dont le gouvernement Carney a agi dans ce dossier.
8: J'ai vu la déclaration de la première ministre Fréchette. Justement, c'est bon pour le Québec, parce que le Québec, c'est d'abord et avant tout une province où on trouve beaucoup de PME, donc c'est une bonne nouvelle. Deuxièmement, pour parler comme ministre des Finances du Canada, j'ai un devoir de réserve quand on parle de mesures fiscales. Et troisièmement, j'ai eu la chance de pouvoir discuter avec mon homologue, M. Girard, lors du sommet sur l'investissement.
11: Le Parti conservateur du Canada est favorable à certains éléments du projet C-39 du gouvernement libéral de Mark Carney pour accélérer les réalisations de grands projets, de l'avis du député conservateur Gérard Deltel. En se rendant à une réunion de son caucus sur la colline parlementaire, M. Deltel a rappelé que les conservateurs sont en faveur depuis longtemps avec l'approche d'une seule évaluation environnementale par projet qui se retrouve maintenant dans le C-39.
12: Ce qu'on sait, c'est que ce projet de loi essaye d'effacer les 10 ans d'inaction du gouvernement libéral. C'est l'héritage de Justin Trudeau et du 3/4 des gens qui sont en face de nous autres, qui essaient de le réparer. À 200 quelques pages, le diable est dans les détails. Alors, il faut faire notre travail parlementaire, mais c'est sûr que nous autres, ça fait des années qu'on souhaite que le gouvernement agisse de façon plus proactive pour développer le potentiel du Canada.
11: Des syndicats d'ambulanciers paramédicaux craignent de voir leurs négociations repoussées après l'élection québécoise, tellement il y a peu de progrès aux tables. Le principal regroupement des syndicats de paramédicaux, la Fédération de la santé et des services sociaux affiliée à la CSN, compte environ 3500 membres. Cela fait 3 ans et demi que leur convention collective est échue. Il y a pourtant une rencontre hier, mais le syndicat soutient que le gouvernement recule, comme l'indique le porte-parole Jean Gagnon.
13: On aimerait que le gouvernement nous fasse une contre-proposition avec un peu plus d'argent dedans pour pouvoir en arriver à une entente de principe avec nos membres, parce que je le répète, c'est nos membres sur le terrain qui réclament une meilleure rémunération justement pour que les gens restent dans la profession.
11: Voilà qui complète l'info. 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
2: Pour moi, l'automne, ça rime avec potage et j'ai un ingrédient secret auquel je ne peux me passer. Qu'est-ce que je mets dans mes potages? Je vais vous donner tous les détails dans moins d'une douzaine de minutes. Le temps de s'offrir la pièce qui, je l'espère, sera célébrée en grand à la fin de la prochaine saison du Canadien. Voici Queen, We Are The Champion à We Radio.

merci d'avoir choisi Oui Radio 92.9 à Shawinigan. J'espère que vous passez une agréable soirée en ma compagnie. On est peut-être dans la voiture ou même au travail. Si c'est le cas, salutations. Et si jamais vous avez quelque chose à me faire parvenir, par texto 819-519-1031. Voici Alex Nevsky, les coloriés à Oui Radio.

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2: Ah oui, ben là, l'automne est officiellement installé et un plaisir coupable que j'ai en début de saison, c'est toujours de cuisiner. Avec les enfants, ben c'est très agréable. Mais d'avoir des réserves, hein, comme un écureuil pour l'hiver, ça c'est mon genre. Et un incontournable dans ma maison, c'est toujours de faire des

Je vous invite à l'essayer à la maison. Vous m'en donnerez des nouvelles. Dans les prochaines minutes, le conjoint, l'amoureux de Sarah Dufour s'amène, c'est-à-dire Dominic Hudson, quand je vois tes yeux. Mais tout de suite, maintenant, voici Lionel Richie et All Night Long à Oui Radio. 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

de grosses vedettes, mais il y a des milliers d'artistes qui essaient simplement de se faire découvrir. Et là, Spotify vient justement de lancer une initiative pour donner davantage de visibilité à 10 000 artistes indépendants. Ça s'appelle Fresh Find Forward et ça va leur procurer une belle visibilité et surtout du soutien sur la grande plateforme qu'est Spotify. Ben, chapeau à vous, je trouve que l'initiative est très belle. Voici Styx et Babe à Oui Radio. 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

0: Le mercredi 23 septembre, ici Yannick Denoncourt, voici l'info Oui Radio. Le conseil des maires de la MRC de Mackinac a finalement adopté par 6-3 les modifications au règlement sur les éoliennes. Elles pourraient faire passer de 80 à 14 le nombre d'emplacements disponibles pour le projet Mauricie de Test Canada. Le règlement doit toutefois être approuvé par plusieurs ministères provinciaux avant son entrée en vigueur. Test Canada conteste aussi le règlement de protection de l'eau potable de Saint-Séverin. Santé Québec-Mauricie va demeurer discrète par rapport à la promesse électorale formulée par la première ministre sortante Christine Fréchette. On sait que la fin de semaine dernière, la chef de la CAQ a promis de donner le feu vert au projet d'amélioration des infrastructures du centre hospitalier de Shawinigan-Sud. Par courriel, Santé Québec a déclaré ne pas vouloir s'immiscer dans la campagne électorale, mais a quand même détaillé les étapes du projet. Ce dernier prévoit l'adaptation du service de l'urgence pour répondre aux besoins de la population, d'une zone d'évaluation rapide et d'une unité d'hospitalisation brève. Le projet prévoit également une nouvelle unité de soins intensifs à la fois modernisée et positionnée stratégiquement dans l'hôpital. Le projet est inscrit au plan québécois des infrastructures et reconnu par le ministère de la Santé et des Services sociaux depuis 2011. Le projet a franchi 2 des 4 grandes étapes prévues pour un projet majeur, soit l'avant-projet et le dossier d'opportunité. Santé Québec-Mauricie est actuellement dans l'attente de l'autorisation gouvernementale pour aller de l'avant avec la 3e étape, le dossier d'affaires qui comprend notamment les plans et devis. Olimel a inauguré aujourd'hui sa nouvelle usine intégrée de Trois-Rivières, un projet de modernisation de 142 millions de dollars. L'établissement peut maintenant produire 50 millions de kilogrammes de produits par année, soit plus de 4 fois le volume initial. Il regroupe notamment la transformation, le tranchage, l'emballage de produits de porc et de volaille. L'usine mise aussi sur l'automatisation, l'intelligence artificielle et des technologies visant à réduire sa consommation d'énergie et son empreinte environnementale. Le projet a créé près d'une centaine d'emploi, portant l'effectif à environ 400 travailleurs. 2 adolescentes ont découvert un doigt humain présumé lundi après-midi sur une piste cyclable de l'île Saint-Christophe à Trois-Rivières. La police a ratissé le secteur près du club de canoë-kayak mardi et établi un poste de commandement. L'élément retrouvé sera soumis à une expertise pour en déterminer la nature. Les policiers n'écartent aucune hypothèse, notamment celle d'une amputation, mais jugent trop tôt pour établir un lien avec le crime organisé. Le maire de Trois-Rivières, Jean-François Aubin, réitère l'appui de la ville au projet de train à grande vitesse malgré l'opposition du Parti québécois et du Parti conservateur. Il reconnaît toutefois les inquiétudes du milieu agricole et souhaite que le tracé fasse l'objet de négociations. Le maire demande aussi aux candidats aux élections de prendre des engagements concrets pour Trois-Rivières et de défendre les enjeux propres à la ville. La première ministre sortante et chef de la coalition Avenir Québec, Christine Fréchette, déplore de ne pas avoir été mise au courant à l'avance d'une nouvelle mesure fiscale d'Ottawa. En entrevue à la presse, Christine Fréchette a avoué qu'elle aurait aimé être prévenue de l'arrivée de la nouvelle déduction à la productivité avec laquelle le Québec devra s'harmoniser. Appelé à réagir à Ottawa, le ministre fédéral des Finances, François-Philippe Champagne, a défendu la manière dont le gouvernement Carney a agi dans ce dossier.
1: J'ai vu la déclaration de la première ministre Fréchette. Justement, c'est bon pour le Québec, parce que le Québec, c'est d'abord et avant tout une province où on trouve beaucoup de PME, donc c'est une bonne nouvelle. Deuxièmement, pour qu'on parlait comme ministre des Finances du Canada, j'ai un devoir de réserve quand on parle de mesures fiscales. Et troisièmement, j'ai eu la chance de pouvoir discuter avec mon homologue, M. Girard, lors du sommet sur l'investissement.
0: Le Parti conservateur du Canada est favorable à certains éléments du projet C-39 du gouvernement libéral de Mark Carney pour accélérer les réalisations de grands projets, de l'avis du député conservateur Gérard Deltel. En se rendant à une réunion de son caucus sur la colline parlementaire, M. Deltel a rappelé que les conservateurs sont en faveur depuis longtemps avec l'approche d'une seule évaluation environnementale par projet qui se retrouve maintenant dans le C-39.
2: Ce qu'on sait, c'est que ce projet de loi essaye d'effacer les 10 ans d'inaction du gouvernement libéral. C'est l'héritage de Justin Trudeau et du 3/4 des jeunes qui sont en face de nous autres, qui essayent de le réparer. À 200 quelques pages, le diable est dans les détails. Alors, il faut faire notre travail parlementaire, mais c'est sûr que nous autres, ça fait des années qu'on souhaite que le gouvernement agisse de façon plus proactive pour développer le potentiel du Canada.
0: Des syndicats d'ambulanciers paramédicaux craignent de voir leurs négociations repoussées après l'élection québécoise, tellement il y a peu de progrès aux tables. Le principal regroupement des syndicats de paramédicaux, la Fédération de la santé et des services sociaux affiliée à la CSN, compte environ 3500 membres. Cela fait 3 ans et demi que leur convention collective est échue. Il y a pourtant une rencontre hier, mais le syndicat soutient que le gouvernement recule, comme l'indique le porte-parole Jean Gagnon.
3: On aimerait que le gouvernement nous fasse une contre-proposition avec un peu plus d'argent dedans pour pouvoir en arriver à une entente de principe avec nos membres, parce que je le répète, c'est nos membres sur le terrain qui réclament une meilleure rémunération, justement pour que les gens restent dans la profession.
0: Voilà qui complète l'info. 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